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0: 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Il est 3h.
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0: 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Il est 6h.
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2: Bonjour, je suis Maya, votre météorologue IA. Aujourd'hui, mercredi 9 septembre, il fait actuellement 11 degrés, avec un ciel peu nuageux et un vent de 40 km par heure. Les températures maximales prévues pour la journée sont de 17 degrés, avec un ciel partiellement nuageux et un vent de 35 km par heure en fin d'après-midi. Pas de précipitations prévues pour les prochaines heures.
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1: Bonjour à tous. Bélier, votre sens de l'initiative fait l'unanimité au travail. Vos compétences sont remarquées et renforcent votre crédibilité.
2: Taureau, votre bonne humeur est contagieuse et réunit facilement votre entourage. Une invitation de dernière minute vous réjouit.
3: Gémeaux, célibataire, votre charme opère tout à fait naturellement.
4: Votre assurance favorise les contacts et multiplie les occasions de rencontres aussi.
5: Cancer, une rentrée d'argent peut rapidement améliorer votre budget.
6: Vous pouvez enfin vous accorder un petit plaisir, sans culpabiliser cette fois.
7: Lion, votre implication professionnelle est saluée. Une évolution, une reconnaissance pourrait arriver du coup plus vite que prévu.
8: Vierge, avant de tirer des conclusions, relisez attentivement un document ou un message. Un détail pourrait tout changer.
9: Balance, vous décidez enfin de ralentir la cadence.
10: Et ce changement de rythme vous permettra de retrouver un meilleur équilibre, assez rapidement d'ailleurs.
11: Scorpion, acceptez que tout ne dépende pas de vous.
12: Laissez chacun assumer ses choix et concentrez-vous sur vos priorités.
13: Sagittaire, votre écoute inspire confiance.
14: Une personne pourrait vous confier un sujet délicat et solliciter votre avis.
15: Capricorne, un échange sincère avec votre partenaire dissipe les malentendus.
16: Votre complicité s'en trouve renforcée.
17: Verseau, votre dynamisme est contagieux.
18: Vous entraînez les autres dans votre élan et accomplissez beaucoup en peu de temps.
19: Poisson, une proposition financière mérite sans doute encore de la réflexion.
20: Prenez le temps justement avant de donner votre réponse.
21: Je vous souhaite une excellente journée. À bientôt.
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0: 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Il est 7h.
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2: Bonjour à tous. Le départ est prévu à 16h45 de Milan et attendu peu avant midi demain à Bruxelles midi. La première liaison du train de nuit entre nos deux pays est sur les rails. N'attend plus que le coup de sifflet pour le grand départ. Ce train de nuit doit faire halte à Côme, Lugano, Bellinzone, Aro en Suisse, Cologne, Aix-la-Chapelle en Allemagne et Verviers chez nous en Belgique. Dans l'autre sens, le premier départ de Bruxelles est prévu ce jeudi à 19h06 pour une arrivée vendredi matin à Milan à 11h40. Le train circulera 3 fois par semaine dans les 2 directions. C'est la société belgo-néerlandaise European Sleeper qui exploite la ligne, celle qui exploite également la ligne entre Bruxelles et Prague via Berlin et Amsterdam. La grève se poursuit dans toutes les prisons du Royaume, comme prévu, une grève qui bénéficie du soutien du personnel. C'est pourquoi des agents fédéraux sont mobilisés pour épauler 60 agents réquisitionnés par les provinces. La situation est sous contrôle, assure la porte-parole de l'administration pénitentiaire Valérie Callebaut. Les agents protestent contre la surpopulation, le manque d'effectifs, l'état des infrastructures et la sécurité. Au Moyen-Orient, la nuit a été agitée. Il y a de nouvelles frappes américaines contre des pétroliers iraniens. Téhéran a frappé une base militaire américaine basée en Jordanie. Les missiles iraniens ont été interceptés. Seuls 2 d'entre eux ont échappé aux missiles antimissiles, mais sont tombés dans des zones désertes, confirme l'armée jordanienne. Avec pour conséquence que le prix du baril de pétrole a à nouveau augmenté pour atteindre quasi 100 $ le baril, avec des conséquences prochaines à la pompe. Le torchon brûle entre les 2 voisins américains aux surtaxes imposées par Ottawa aux produits américains pour répondre à celles imposées par Washington. D'ailleurs, Donald Trump annonce interdire dès la fin du mois de septembre l'importation de plusieurs produits canadiens, dont l'alcool. Mais il relève également et dans le même temps d'autres droits de douane sur d'autres marchandises. Les Belgian Cats affronteront l'Allemagne en quart de finale de la Coupe du Monde de basket. Ce sera demain à Berlin. Les Allemandes ont battu la Corée du Sud 94-56 en match de barrage. Tennis, Alexander Bloks peut écrire une part d'histoire du tennis belge ce soir à 20h heure de Bruxelles. C'est à cette heure que l'Anversois va monter sur le court pour disputer le quart de finale de l'US Open et peut-être se qualifier pour le dernier carré du tournoi américain. Alexander affronte le russe Karen Khachanov, 50e mondial. Pour rappel, après Philippe de Wulff à Roland-Garros en 1997, Xavier Malisse est le dernier belge à avoir atteint ce stade de la compétition dans un majeur. C'était à Wimbledon et c'était en 2002. On en termine avec un mot du temps, un ciel qui va alterner entre éclaircies et périodes plus nuageuses ce mercredi. Les périodes nuageuses qui pourront être accompagnées d'averses, plus fréquentes d'ailleurs sur la partie nord-est du territoire. On devrait avoir des éclaircies.

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1: Bonjour à tous. Bélier, votre sens de l'initiative fait l'unanimité au travail. Vos compétences sont remarquées et renforcent votre crédibilité.
2: Taureau, votre bonne humeur est contagieuse et réunit facilement votre entourage. Une invitation de dernière minute vous réjouit.
3: Gémeaux, célibataire, votre charme opère tout à fait naturellement.
4: Votre assurance favorise les contacts et multiplie les occasions de rencontres aussi.
5: Cancer, une rentrée d'argent peut rapidement améliorer votre budget.
6: Vous pouvez enfin vous accorder un petit plaisir, sans culpabiliser cette fois.
7: Lion, votre implication professionnelle est saluée. Une évolution, une reconnaissance pourrait arriver du coup plus vite que prévu.
8: Vierge, avant de tirer des conclusions, relisez attentivement un document ou un message. À détail pourrait tout changer.
9: Balance, vous décidez enfin de ralentir la cadence.
10: Et ce changement de rythme vous permettra de retrouver un meilleur équilibre, assez rapidement d'ailleurs.
11: Scorpion, acceptez que tout ne dépende pas de vous.
12: Laissez chacun assumer ses choix et concentrez-vous sur vos priorités.
13: Sagittaire, votre écoute inspire confiance.
14: Une personne pourrait vous confier un sujet délicat et solliciter votre avis.
15: Capricorne, un échange sincère avec votre partenaire dissipe les malentendus.
16: Votre complicité s'en trouve renforcée.
17: Verseau, votre dynamisme est contagieux.
18: Vous entraînez les autres dans votre élan et accomplissez beaucoup en peu de temps.
19: Poisson, une proposition financière mérite sans doute encore de la réflexion.
20: Prenez le temps justement avant de donner votre réponse.
21: Je vous souhaite une excellente journée. À bientôt.
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0: 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Il est 8h. 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
2: Bonjour à tous. Alors que le gouvernement doit s'attaquer au budget, la CSC passe à l'attaque. Ses membres, ce matin, sont présents dans les grandes gares du pays et plus tard dans la matinée, dans les entreprises et les centres commerciaux pour présenter leurs propres propositions. Une gazette présentant les alternatives budgétaires du syndicat, chiffrée à plus de 23 milliards d'euros. Le syndicat propose ainsi de s'attaquer aux mécanismes de bricolage fiscal, les montages, les exceptions, les régimes particuliers qui fait que certains payent moins d'impôts que d'autres. Cela pourrait ramener jusqu'à 15 milliards selon la CSC. Le syndicat propose ensuite de supprimer ou réorienter certaines subventions inefficaces pour un gain de 4,8 milliards, de rendre plus efficaces les cotisations sociales pour un gain de 1,8 milliard ou encore de renforcer la lutte contre la fraude à la TVA et là pour une somme globale de 1,6 milliard. C'est nouveau et contraignant. Dès le 1er janvier prochain, les entreprises employant 50 personnes au moins seront tenues de proposer un budget mobilité à leur personnel. Il s'adresse à ceux qui sont éligibles à une voiture de société. Ils pourront ainsi utiliser le montant comme bon leur semble, que ce soit pour acquérir une voiture plus petite, plus écologique, investir dans d'autres moyens de transport plus respectueux de l'environnement ou encore disposer d'un versement en espèces. Si l'on en croit à Certa, le spécialiste en ressources humaines, seuls 13% des entreprises concernées applique déjà cette application aujourd'hui. La plus grande station de recharge de voitures électriques en Wallonie a été inaugurée à Liban, dotée de 12 points de recharge ultra rapide. L'infrastructure constitue une étape importante dans l'accélération de la mobilité électrique en province de Luxembourg. La société Fastned a choisi un site situé le long de la E411, à proximité du parc d'activité Galaxia et de l'Eurospace Center. Et puisque l'on parle mobilité, bonne nouvelle, le trafic ferroviaire a repris ce matin entre Namur et Liège, à la suite de l'inondation des voies survenue hier à Bazois. Toutefois, et à titre de précaution, la vitesse sur le tronçon est limitée à 40 km/h, ce qui occasionne un allongement du temps de parcours d'environ 5 minutes entre les deux villes. Au Moyen-Orient, la nuit a été agitée à de nouvelles frappes américaines contre des pétroliers iraniens. Téhéran a frappé une base militaire américaine basée en Jordanie. Les missiles iraniens ont tous été interceptés, à l'exception de deux qui sont tombés dans des zones désertes, confirme l'armée jordanienne. Mais conséquence, le prix du baril de pétrole s'envole à nouveau pour atteindre près de 100 $, ce qui ne devrait pas être sans conséquence à la pompe. Les sports, le club Bruges loupe son entrée sur la scène européenne. Les Belges entament leur campagne par une défaite 2-3 face aux Anglais d'Aston Villa pour leur premier match en Ligue des Champions. En cyclisme, le Britannique Matthew Brennan a remporté au sprint la 16e étape du Tour d'Espagne hier. Aujourd'hui, la 17e étape relie d'Osermanas à Séville, un parcours de 185 km. Excellent début de journée à tous et à tout à l'heure.
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1: Bonjour à tous. Bélier, votre sens de l'initiative fait l'unanimité au travail. Vos compétences sont remarquées et renforcent votre crédibilité.
2: Taureau, votre bonne humeur est contagieuse et réunit facilement votre entourage. Une invitation de dernière minute vous réjouit.
3: Gémeaux, célibataire, votre charme opère tout à fait naturellement.
4: Votre assurance favorise les contacts et multiplie les occasions de rencontres aussi.
5: Cancer, une rentrée d'argent peut rapidement améliorer votre budget.
6: Vous pouvez enfin vous accorder un petit plaisir, sans culpabiliser cette fois.
7: Lion, votre implication professionnelle est saluée.
8: Une évolution, une reconnaissance pourrait arriver du coup plus vite que prévu.
9: Vierge, avant de tirer des conclusions, relisez attentivement un document ou un message. À détail pourrait tout changer.
10: Balance, vous décidez enfin de ralentir la cadence.
11: Et ce changement de rythme vous permettra de retrouver un meilleur équilibre, assez rapidement d'ailleurs.
12: Scorpion, acceptez que tout ne dépende pas de vous.
13: Laissez chacun assumer ses choix et concentrez-vous sur vos priorités.
14: Sagittaire, votre écoute inspire confiance.
15: Une personne pourrait vous confier un sujet délicat et solliciter votre avis.
16: Capricorne, un échange sincère avec votre partenaire dissipe les malentendus.
17: Votre complicité s'en trouve renforcée.
18: Verseau, votre dynamisme est contagieux.
19: Vous entraînez les autres dans votre élan et accomplissez beaucoup en peu de temps.
20: Poisson, une proposition financière mérite sans doute encore de la réflexion.
21: Prenez le temps justement avant de donner votre réponse.
22: Je vous souhaite une excellente journée. À bientôt.
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1: Bonjour à tous. Aujourd'hui, on parle d'une habitude simple mais gratuite, mais incroyablement puissante, le carnet de gratitude. Le principe est facile. Chaque jour, écrire quelque chose de positif qui nous est arrivé ou pour lesquels vous êtes tout simplement reconnaissant. Et les chiffres sont intéressants. Selon plusieurs études en psychologie positive, environ 75% qui tiennent un carnet de gratitude déclarent se sentir beaucoup plus heureuse au quotidien. Et 65% constatent une baisse de leur stress après quelques semaines seulement. Mais pourquoi ça fonctionne? Parce que notre cerveau a naturellement tendance à retenir le négatif. Le carnet de gratitude permet de rééquilibrer notre attention et de se concentrer sur ce qui va bien. Alors, comment commencer? Voici trois astuces simples. La première, commencez petit. Pas besoin d'écrire un roman. Trois choses par jour suffisent. Un sourire, un moment agréable ou encore une bonne nouvelle. Deuxième astuce, être régulier. Le soir ou le matin, choisissez un moment fixe pour en faire une habitude, même si cela ne prend que 2 minutes. Et la troisième astuce, être précis. Au lieu d'écrire « ma journée était bien », préférez « j'ai apprécié mon café au soleil » ou « j'ai reçu un message qui m'a fait sourire ». Et vous verrez petit à petit, votre regard sur la vie va changer. On remarque davantage les petites choses positives au quotidien. Alors, pourquoi pas essayer dès ce soir? Très très belle journée et surtout n'oubliez jamais de prendre soin de vous.

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0: 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Il est 9h.
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2: Bonjour à tous. La grève se poursuit dans toutes les prisons du Royaume, comme prévu. Une grève qui bénéficie du soutien du personnel, c'est pourquoi des agents fédéraux sont mobilisés pour épauler 60 agents réquisitionnés par les provinces. Mais la situation est sous contrôle, rassure la porte-parole de l'administration pénitentiaire Valérie Callebaut. Les agents protestent contre la surpopulation, le manque d'effectifs, l'infrastructure et la sécurité. L'utilisation d'applications recourant à la géolocalisation est désormais interdite aux militaires dans les casernes et quartiers ou à proximité. Et surtout l'application Polar Steps. Une enquête du média néerlandais Follow the Money, relayée par la presse du nord du pays, a révélé que les données d'utilisateurs de cette appli étaient facilement accessibles. Photos, vidéos, données GPS de 23 millions d'utilisateurs, parmi lesquels 904 000 Belges. Polar Steps permet à ses utilisateurs de tenir leurs amis et leurs familles au courant de leurs aventures. 15 millions de Belges ont choisi le train pour voyager cet été. En général, pour une excursion d'un jour, indique la SNCB, c'est une augmentation de près de 10% par rapport à l'été dernier. Dans les Fagnes, en raison des conditions météo, plusieurs reprises de feu ont été constatées hier sur le front est de l'incendie qui a ravagé la réserve en août dernier. Une reprise plus importante a d'ailleurs nécessité l'intervention des équipes au nord-ouest entre Bellecroix et Drossard. 150 personnes sont toujours mobilisées sur le terrain ou en appui aux opérations. Une cigarette sur 10 vendue en Union européenne est issue du trafic. Voilà ce qui ressort d'un rapport de la Cour des comptes européenne qui signale que c'est pas moins de 13 milliards de recettes annuelles perdues. Non sans humour d'ailleurs, Petri Sarvama, membre de la Cour responsable de l'audit, souligne en ces mots « L'Union européenne ne peut pas se permettre de laisser partir en fumée son combat contre le fléau du tabac illégal. Il faut que la Commission et les États membres passent à la vitesse supérieure et cessent de mégoter face à cette activité criminel. Au Moyen-Orient, la nuit a été agitée à de nouvelles frappes américaines contre des pétroliers iraniens. Téhéran a frappé une base militaire américaine basée en Jordanie. Les missiles iraniens ont tous été interceptés. Thibaut Courtois fait l'impasse sur la Ligue des Nations avec les Diables Rouges, à moins que le sélectionneur ne soit confronté à des problèmes de blessures, auquel cas je pourrais exceptionnellement être appelé, rassure le gardien du Real, qui nous dit également ne pas avoir décidé pour autant de mettre un terme à sa carrière en équipe nationale. Enfin, l'Égypte n'en finit pas de livrer ses secrets et ses trésors. Ainsi, une tombe vieille de 4300 ans a été découverte près du Caire. La tombe a été révélée par une équipe égypto-espagnole dans l'immense nécropole de Saqqara au sud de la capitale et daterait de la 5e dynastie qui a régné entre 2381 et 2353 avant Jésus-Christ. Elle serait celle d'un homme nommé Younmen, un juge royal chargé d'écouter les doléances du peuple. Bonne journée à tous, à tout à l'heure.
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0: Et Marc Ambon, c'est le nouveau titre, ça se nomme The Proof. <musique> 9h06, bienvenue dans Matin FM, c'est reparti jusqu'à midi, quelques infos locales et un maximum de tubes dans votre radio, comme vous en avez l'habitude, 7 jours sur 7.
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0: j'ai demandé à la lune. On retrouvera Indochine, j'ai demandé à la lune dans un instant. Un petit coulant de gang. Let's go dancing. Et un petit mini bar, CD Gracie Abrams, c'est dans quelques instants.
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Taïk avec le temps sur votre radio. Et puis, si le temps le permet, il y aura du cinéma en plein air à Ramilly ce vendredi sur le site de l'administration communale. Dès 20h30, vous pourrez voir le film Compostelle. Le film est gratuit. Les pop-corns vous seront offerts. Voici Mentissa, les enfants difficiles. Juste après Sibby Milton avec Time Is Up. Il sera après temps de retrouver l'horoscope avec Serge Ducas. Et puis, on retrouvera également Antoine Simard avec Be All White.

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1: Bonjour à tous. Bélier, votre sens de l'initiative fait l'unanimité au travail. Vos compétences sont remarquées et renforcent votre crédibilité.
2: Taureau, votre bonne humeur est contagieuse et réunit facilement votre entourage. Une invitation de dernière minute vous réjouit.
3: Gémeaux, célibataire, votre charme opère tout à fait naturellement.
4: Votre assurance favorise les contacts et multiplie les occasions de rencontres aussi.
5: Cancer, une rentrée d'argent peut rapidement améliorer votre budget.
6: Vous pouvez enfin vous accorder un petit plaisir, sans culpabiliser cette fois.
7: Lion, votre implication professionnelle saluée, une évolution, une reconnaissance pourrait arriver du coup plus vite que prévu.
8: Vierge, avant de tirer des conclusions, relisez attentivement un document ou un message à détail pourrait tout changer.
9: Balance, vous décidez enfin de ralentir la cadence.
10: Et ce changement de rythme vous permettra de retrouver un meilleur équilibre, assez rapidement d'ailleurs.
11: Scorpion, acceptez que tout ne dépende pas de vous.
12: Laissez chacun assumer ses choix et concentrez-vous sur vos priorités.
13: Sagittaire, votre écoute inspire confiance.
14: Une personne pourrait vous confier un sujet délicat et solliciter votre avis.
15: Capricorne, un échange sincère avec votre partenaire dissipe les malentendus.
16: Votre complicité s'en trouve renforcée.
17: Verseau, votre dynamisme est contagieux.
18: Vous entraînez les autres dans votre élan et accomplissez beaucoup en peu de temps.
19: Poisson, une proposition financière mérite sans doute encore de la réflexion.
20: Prenez le temps justement avant de donner votre réponse.
21: Je vous souhaite une excellente journée.
22: À bientôt.
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Christ en cette matinée. Et puis à noter aussi cette journée des familles à Perret qui aura lieu ce samedi. Vous pourrez partir gratuitement à la découverte des activités sportives, culturelles et récréatives proposées par les clubs perouésiens et les associations. Et le départ se fera au centre sportif à partir de 10h jusqu'à 15h. Il y aura une petite restauration, un spectacle à 17h ou encore le lancement du centre culturel de Perret, le programme de cette nouvelle saison également en fin de journée. Côté musique, voici Avicii, Nicky Romero avec I Call Be The One, également Sandra avec Maria Magdalena, et puis on aura également Robin et Zara Larson avec Talk To Me Sarah.

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Annie Halloran avec A Little More Time. Alors, il y aura la journée de la mobilité aiguisée ce samedi. Voilà, il y aura une journée conviviale et familiale avec des activités pour petits et grands, avec une balade pédestre de 3,5 km accessible aux poussettes et aux PMR. Un jeu de piste familiale de 2 km dans le centre d'aiguisée. 5 balades à vélo de 11,5 km à 41 km pour explorer les villages. Il y aura la customisation des vélos de casse pour les enfants. Un skate park mobile. Une course de lenteur. Un check-up de votre vélo gratuit entre 10h et 14h. Enregistrement aussi gratuit de votre vélo sur mybike.belgium. Et puis rendez-vous également avec le tech pour apprendre à utiliser les transports en commun. Donc rendez-vous ce samedi 12 septembre rue de la Gare à Aiguezé pour cette journée pleine de découvertes, de mobilité et de bonne humeur. Kenji Girac, voici l'envie, la reprise de ce titre de Johnny. Et juste derrière, on aura Katsai avec Animals pour arriver jusqu'au top de 10h.

0: 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Il est 10h.
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2: Bonjour, je suis Maya, votre météorologue IA. Actuellement, il fait 14 degrés avec un ciel peu nuageux et un vent de 40 km par heure. Le ressenti est de 12 degrés. Les prévisions pour les prochaines heures sont un ciel peu nuageux le matin, avec une température maximale de 16 degrés, puis un ciel partiellement nuageux l'après-midi, avec une température maximale de 18 degrés. Le vent restera faible toute la journée. Il n'y aura pas de précipitations significatives.
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0: Marguerite, c'était Belleville.
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0: On aura David Bowie à Ashes to Ashes dans quelques instants. Sauf Louis Stromae avec des fleurs. Également Damien Sarguet.
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0: Mais avant tout ça, Jay-Z et Linkin Park, voici Numb.

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Allô des I Got Five, on est alors à ne pas oublier la 6e brocante du quartier de la Roulette de Jauge. Ce sera ce dimanche de 7h à 17h. Il y aura bien sûr bar et petite restauration donc du côté de Jauge ce dimanche. La suite du programme Nation Lebel, voici Bits of Love. On retrouvera également Pascal Obispo et Francis Cabrel, Il faudrait que pleuve l'amour, ou encore Charlie XCX avec Break the World. Bonne matinée sur Fréquence Iguezée.

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1: Hey, Charlie XCX, à l'instant avec Break the Walls, il y aura une brocante à Merdorf ce samedi 12 septembre, ainsi qu'un marché de petits artisans. Rendez-vous Recoquiamont, donc à Merdorf, ce samedi. Et puis ce dimanche, ce sera une marche à Deps du côté de Échamps-Offaille, organisée par la Royale Jeunesse Échoise. Le rendez-vous est pris ce dimanche pour le départ, route de Jean-Loup numéro 269 à Échamps-Offaille, avec des parcours de 5, 10, 15 et 20 km. Et cela à partir de 8h. Yazoo tout de suite, voici Situation, retour en 1982. On retrouvera Marc Lavoine et Patrick Fiori avec le titre Occupé, et puis de la douceur avec Lenny Kravitz avec Stand By Your Woman. Bonne matinée à tous, 10h38, c'est Matin FM que vous écoutez sur le 104.9 et via le net sur fr-egeuze.be.

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Nolwenn Leroy avec Loin, et puis pas loin de chez nous ce dimanche, il y aura une brocante du côté de Duy, à bien noter dans votre agenda. Teddy Swims, voici Mr. Know It All. On retrouvera également Novastar avec Wong. Non, même pas Novastar avec Wong, parce qu'on sera déjà au top horaire dans moins de 2 minutes.

0: Angèle avec Dis-le sur votre radio, bien sûr. Elle s'appelle Fréquence Aiguisée. Et voilà, c'est les meilleurs hits d'hier et d'aujourd'hui.
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0: Dans un instant, de la douceur avec Sacrifice d'Elton John. Le nouveau Louane avec Elisa Palmier, ça se nomme Tout pour toi.
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0: Et vous avez reconnu la voix d'Eddie De Preto, il nous revient avec le titre Sous Influence.
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0: On va rejoindre, comme tous les mercredis, Fabien pour la Time Capsule. On va retourner un petit peu votre mémoire côté musical. Puis juste derrière, on aura Christophe Maé avec Je veux du bonheur, Kit Noyce avec Girl ou encore Karol G et Bruno Mars avec Still.
1: Aujourd'hui, dans notre chronique des titres oubliés, retour sur un tube rock énergique des années 80, I Want a New Drug de Huey Lewis and the News. Et quelque chose me dit que cet air-là va vous rappeler un autre titre.
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1: I Want a New Drug, c'est le deuxième single de l'album Sports, sorti en 1983. Un morceau qui a culminé à la sixième place du Billboard américain, porté par son riff accrocheur et cette énergie que vous allez entendre. Mais il reste parfois éclipsé par les méga hits du groupe, comme The Power of Love, évidemment, qui a illustré le film Retour vers le futur. Écrite et composée par Huey Lewis and the News et le guitariste Chris Hayes, la chanson est un hymne codé à la recherche d'une drogue, ici métaphorique, hein, l'amour véritable, avec des paroles espiègles aussi, et produite par le groupe lui-même, elle capture leur son direct, mêlant rock FM, R&B et New Wave californienne, avec d'ailleurs un clip iconique tourné dans les rues de San Francisco. Le titre prend alors une tournure légendaire en 1984, quand Huey Lewis attaque Ray Parker Jr. en justice pour plagiat. Le thème de Ghostbusters, car c'est bien de celui-là qu'il s'agit, eh bien reprend trop visiblement sa mélodie et sa ligne de basse. Huey avait d'ailleurs décliné l'offre de composer la chanson du film, un accord à l'amiable est trouvé, mais les détails sont restés confidentiels jusqu'à ce que Lewis en parle publiquement en 2001, ce qui a entraîné un contre-procès, cette fois-ci gagné par Ray Parker Jr. Malgré cette saga judiciaire, I Want a New Drug demeure donc une pépite sous-estimée, à concentrer en tout cas de fun rock des années 80, qui évidemment nous fait aussi penser à cette chanson Ghostbusters, mais qui a donc indirectement peut-être inspiré l'un des thèmes les plus célèbres du cinéma. À vous d'en juger, je vous propose tout de suite de réécouter cet immense tube de 1983. I Want a New Drug, Huey Lewis and the News.

Kylie Minogue, Hand on Your Heart, Mumford & Sons, voici Little Lillian Man, retour en 2009 pour ce morceau. Et puis on aura Martin Garrix et Ed Sheeran avec Repeat It.

rendez-vous à midi pour les infos de la mi-journée ainsi qu'à 13h. À midi, après, ce sera Eric Ventier qui reprendra le relais. 14h, Philippe Collin. 16h, Nathalie. Et 19h, je reviendrai avec Pierre pour le Dance Floor System avec du mix 100% live. Et puis, dès demain matin, pour une nouvelle édition de Matin FM. On se quitte avec Toto, avec Out of Love. Et d'ores et déjà, je souhaite un très bon appétit. Je vous fixe rendez-vous donc ce soir dès 19h avec nos DJ derrière les platines ou dès demain matin, 9h. Allez, excellent appétit encore et bon après-midi à tous.

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2: Bonjour à tous, bienvenue. 500 kilos de cannabis ont été saisis le 27 août dernier à Bruxelles. La drogue était partie du Canada et dissimulée dans deux palettes censées contenir des vêtements selon les documents. Les enquêteurs ont suivi le convoi jusqu'à son destinataire. Et là, 8 personnes ont été interpellées, dont 4 placées sous mandat d'arrêt. Leur enquête se poursuit afin d'identifier d'éventuels autres protagonistes et déterminer l'étendue de l'organisation criminelle impliquée. Donald Trump est la tête d'affiche d'une convention républicaine organisée pendant 2 jours à Dallas, une première dans l'histoire du parti pour des élections de mi-mandat. Mais pour le président, le seul objectif est de mobiliser son électorat et garder le contrôle du Congrès à l'issue des élections de novembre prochain. Ce sera difficile. 46% des électeurs démocrates se disent très enthousiastes à l'idée d'aller voter en novembre contre 31% chez les électeurs républicains. Tout peut donc se jouer à Dallas. Le torchon brûle entre les deux voisins américains. Aux surtaxes imposées par Ottawa aux produits américains pour répondre à celles imposées par Washington, Donald Trump annonce interdire dès la fin du mois de septembre l'importation de plusieurs produits canadiens, dont l'alcool. Il relève également d'autres droits de douane. Chez nous en Belgique, au lendemain de l'annonce de la fermeture probable de Clarboux à Potatoes à Moucron, la direction a demandé à son personnel de rentrer à la maison ce matin, histoire de prendre le temps de digérer l'info. Des vigiles ont été déployés qui ont cadenassé l'entièreté du site. La nouvelle secoue toute la région. L'entreprise évoque des surcapacités de production, une concurrence accrue et une hausse continue des coûts sur le marché des produits à base de pommes de terre surgelées. L'emploi de 392 employés est menacé. Un terrible incendie a ravagé ce matin un immeuble à appartement de l'avenue Louise à Bruxelles. On compte un mort. L'alerte a été donnée peu après 5h30. Le feu est éteint. La circulation automobile et celle des trams a pu reprendre en milieu de matinée. Dès le 1er janvier prochain, les entreprises employant 50 personnes au moins seront tenues de proposer un budget mobilité à leur personnel. Il s'adresse à ceux qui sont éligibles à une voiture de société. Ils pourront utiliser le montant comme bon leur semble, que ce soit pour acquérir une voiture plus petite et plus écologique, investir dans d'autres moyens de transport plus respectueux de l'environnement et ou disposer d'un versement en espèces. Si l'on en croit à certains, le spécialiste en ressources humaines ce matin, seul 13% des entreprises concernées appliquent cette obligation à ce jour. À l'US Open, le tenant du titre Carlos Alcaraz a été éliminé en quart de finale du tournoi, sorti par l'Américain Ben Shelton. Mais il aura quand même fallu batailler ferme. 5-7 et 4h28 de jeu. Il était 3h30 du matin à New York quand la rencontre a été bouclée. Un mot du temps avec un ciel qui alternera entre éclaircies et passages plus nuageux ce mercredi. Ces passages pourront être accompagnés d'averses, plus fréquentes d'ailleurs sur un quart nord-est du territoire. On devrait avoir droit à des éclaircies plus larges en fin de journée et retrouver donc un temps plus sec. Côté température, on attend des maxima compris entre 14 degrés en Haute-Fagne, 20 degrés en plaine avec un vent qui reste assez fort à la mer jusqu'à 50 km/h en rafale. Bon temps de midi à tous.
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0: Dans un instant, retour de la musique.

On démarre notamment pour les présentations, puisque votre serviteur a le plaisir de vous accompagner comme tous les jours de la semaine entre midi et 14h. On vient de démarrer en fanfare, permettez-moi l'expression, en compagnie notamment de Lucenzo pour Limoncello, ainsi que de Samber pour Homewrecker. Remercions notre ami Christophe, que vous retrouverez bien entendu, ce sera dès demain matin. En ce qui nous concerne, eh bien, sachez que nous sommes ensemble jusqu'à 14h. La suite, la voici, avec notamment Joseph Kamel et Julien Doré, et aussi Marguerite avec Belle Vie, Jimmy Cliff, Reggae Night, côté souvenir, et puis dans l'immédiat, on s'écoute notamment ceci, Hugo, Immortal Angel et Ultranatish.

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peu, voire même beaucoup de soleil dans le transistor. Ça fait un bien fou. Jimmy Cliff, 1983 avec Reggae Night. Je vous parle de Slyater avec Dance dans un instant. Ça, c'est côté nouveauté. Il y a également Soft avec Mi Amor, Céline Dion, Tastoweris, Sienna Spelo pour Material Lover. Et puis, j'en profite également pour vous souhaiter un excellent appétit. Si dès à présent, eh bien, vous passez à table.

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On convient notre fréquence, le 104.9, Sienna Sparrow, avec Material Lover. On va s'écouter Demi Lovato avec Dancing with the Devil. Il y aura également Everyone You Know. Et puis Tovelo et Stromae seront de la partie. Et je vous propose notamment de poursuivre avec notamment ceci, Solace et Sorry.

0: Romolo et Stromae avec des fleurs. Je vous propose de rester ni plus ni moins du côté des productions belges avec notamment Angèle et Justice. Il y aura aussi Teddy Bear avec Chaussures Roses. Et puis pour aller rejoindre les tops et les infos de 13h et pour être le plus complet, il y aura également Teddy Swims au menu avec Mr. Know It All.
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2: Bonjour, bonjour à tous. Sanders soutiendra chaque initiative qui permettra de remettre notre pays financièrement sur les rails. Déclaration ce mercredi du président des libéraux flamands, Frédéric de Gucht, pourtant dans l'opposition fédérale. Il se montre donc favorable au plan annoncé par le président du MR, Georges-Louis Boucher, dimanche à Waterloo. Le MR, partenaire dans la majorité Arizona, propose notamment de réduire les dépenses de santé, de ne pas remplacer 3 fonctionnaires sur 5 qui partent à la pension, ou encore de réduire le nombre de bâtiments de justice et de gare ferroviaire. La ponctualité des trains, justement, a atteint 94,4% durant le mois d'août. C'est ce qu'indique ce mercredi la SNCB. C'est mieux que durant le mois d'août de l'année dernière où 93,8% des trains étaient à l'heure. Depuis le début de cette année, la ponctualité est en moyenne de 93,2%, soit une amélioration de 1,4% par rapport à la même période de l'année dernière. En août, 14,2% des retards étaient dus au manque de robustesse ferroviaire, 14,8% à Infrabel et 27,3% à des tiers. La Croix-Rouge annonçait ce mercredi son nouvel objectif à l'occasion de la journée mondiale des premiers secours prévue samedi. Elle souhaite qu'une personne par foyer soit formée aux premiers secours en Belgique. Selon l'organisation, 8 Belges sur 10 ne savent actuellement pas comment réagir face à une urgence. Pourtant, près d'une personne sur deux déclare avoir déjà vécu une situation nécessitant l'intervention des secours. La Croix-Rouge rappelle également que le brevet européen des premiers secours permet d'acquérir en 2 jours les connaissances et les réflexes nécessaires pour intervenir correctement dans l'attente de l'arrivée des secours. À l'étranger, la procession funéraire du roi Harald V de Norvège, mort le 28 août à 89 ans, a démarré ce mercredi en présence de nombreuses têtes couronnées et dignitaires étrangers, parmi eux le roi Philippe et la reine Mathilde, le prince William, soit encore Volodymyr Zelensky. Le cortège a quitté le palais royal à midi, placé sur un affût de canon et couvert d'un drapeau royal norvégien. Le cercueil doit emprunter l'artère principale de la ville pour rejoindre la cathédrale luthérienne d'Oslo, où une cérémonie religieuse débutera à 13h par une minute de silence observée dans tout le pays. La Pologne va bénéficier d'un crédit de plusieurs milliards accordé par les États-Unis pour l'acquisition de matériel de défense américain. La Pologne utilisera cette aide financière pour acquérir du matériel de défense de pointe. Il s'agit de chars Abrams, d'avions de combat F-16 et d'hélicoptères Apache. Varsovie, membre de l'Union européenne et de l'OTAN, est l'un des principaux alliés de l'Ukraine. La Pologne qui se sent elle-même menacée par la Russie et qui investit donc massivement dans sa propre défense. En sport du football, la rencontre entre le Sporting de Charleroi et le Cercle de Bruges du 19 septembre ne se jouera finalement pas à huis clos, contrairement à ce qui avait été communiqué en début de semaine. La sanction infligée à Charleroi à la suite des incidents contre le Standard la saison passée sera appliquée plus tard lors du match contre la Louvière le 1er novembre prochain. Du côté de la météo, un temps assez variable pour nous accompagner ce mercredi. Au programme, une alternance de nuages et de quelques éclaircies avec un risque d'averse localisée. Les maximales sont comprises entre 14 et 20 degrés. C'est la fin de ce flash. Merci de nous suivre. Excellent début d'après-midi.
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Pascal Obispo et Francis Cabrel, tout d'abord avec Il faudrait que pleuve l'amour, et puis à l'instant, encore une histoire d'amour, me direz-vous, en compagnie d'Ocil pour Love's Divine. Allez, excellent après-midi à l'écoute de Fréquences Aiguisées. Vous êtes peut-être au boulot ou tout simplement cool, relax chez vous, quoi qu'il en soit, et bien vous avez tout simplement choisi votre radio pour pouvoir et bien vous divertir en ce mercredi après-midi. Je vous offre notamment pour la suite un certain Marc Lavoine et Patrick Fiori. Il y aura aussi Florent Motte avec Je ne sais pas. Et puis en 1982, on poursuit ni plus ni moins avec ceci. Voici The Clash, le rock de Casbah.

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Excellent single interprété par Florent Motte. Je ne sais pas, on fera un petit point du côté de la météo dans quelques instants. Surtout, ne bougez pas, il y aura notamment eh bien, Stromae, il y aura aussi Dr. Alban, ainsi qu'un certain Michel Taylor avec I Say You To Pego.

Michel Tello avec I Say Hoot et Pego. J'espère pour moi que je l'ai bien prononcé. Avant de s'écouter notamment, eh bien, certains Calogero, nous allons faire un petit point rappel du côté de la couleur du ciel. Sachez que pour cet après-midi, eh bien, ce sont des éclaircies qui vont s'élargir sur l'ensemble du pays. Un temps qui deviendra généralement sec. Et puis du côté des maxima, les températures seront comprises entre 14 degrés en Haute-Fagne, 19 voire 20 degrés chez des valeurs attendues cet après-midi au centre du pays. Voilà la tendance météo. Comme promis, Calogero nous attend avec juste une chanson. Et puis derrière, Billy Ocean, Lover Boy, ainsi qu'un certain Martin Garrix et Ed Sheeran.

0: Joie petite, et c'était à l'instant Martin Garrix et Ed Sheeran. Je vous laisse pour ma part en d'excellente compagnie puisque vous allez retrouver notre ami Philippe Collin à partir de 14h. Bel après-midi sur votre radio favorite et puis nous on se retrouve bien entendu demain jeudi. Allez, pour se séparer, Muse en quelques instants, Saint-André et Bleu de toi, ainsi qu'en 1997, Janet Jackson, Together Again. Ne bougez pas, c'est juste après ceci.
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14h03, soyez les bienvenus sur Fréquence Iguezé. Mon nom Philippe Collin, nous serons ensemble pour passer cet après-midi avec le meilleur de la musique. On a démarré cette émission avec Belaké. I love it, I love it, I love it. Voici la bouche. Nous retournons dans le temps jusqu'en 1995, pardon, avec Be My Lover. Et juste derrière, Ring.

0: Ah, c'est beau.
1: Oh, que c'est beau ce titre de Johnny Hallyday, Mon pays, c'est l'amour. Titre sorti dans le courant 2018. Aiguezé, le CCCA vous propose le 14 septembre une marche qui vous permettra de découvrir Upi.

Rémi, départ à partir de 14h de l'église, rassemblement à 13h30 pour inscription et information. Et puis cette balade, vous ne la ferez pas seule puisque vous serez accompagné d'un membre du CCCA. Voilà, vous savez tout. Si ce n'est que la suite, c'est Limoncello. Des bons ça.

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Stranger était dans la radio en 2023 avec Kenya Grace. Allez, retour en 2026 tout de suite, c'est Gordo.

16 ans nous séparent déjà de ce titre de Grégoire. C'était Danse, la 6e brocante du quartier de la Roulette à Jauge. Aura lieu le 13 septembre de 7 à 17h. Emplacement de 6 mètres par 3 mètres pour les particuliers, 12 € et pour les marchands, 25 €. Stand gourmand, bar et petite restauration sur place. Vous pouvez toujours réserver au 0476 64 31 43. 0476 64 31 43.

Magnifique souvenir à l'instant sur les ondes de fréquence en 1983. James Ingram, c'était Yamo Be There. On va retrouver une star académicienne pour continuer cette prog. Elle s'appelle Elodie Frégé, son titre La Ceinture.

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With To Me. C'était Lionel Richie, l'ex-leader des Commodores. Allez, pour nous terminer cette heure-ci, voici Adèle Castillon. Un été avec toi, c'est le plus beau des étés, ma belle.

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2: Bonjour, je suis Maya, votre météorologue IA. Actuellement, il fait 18 degrés avec un ciel partiellement nuageux et un vent de 35 km par heure. Les températures resteront douces toute la journée avec un maximum de 18 degrés. Nous prévoyons de la pluie faible dans les prochaines heures à Éguezé.
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Al Gotouh à l'entame de cette seconde heure pour ce mercredi 9 septembre à 15h04. Voici Snap. Mary had a little boy. Retour en 1990, suivi de Suarez. Et là, nous serons en 2026. Bref, on voyage encore énormément dans le temps cet après-midi sur Fréquence.

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0: I Find My Way Home en 1981, c'était John Vangelis. Avant cela, il y avait la pub, et encore avant, il y avait Sina Spyro avec un matériel lover de la douceur sans fréquence. Selena Gomez sort avec nous d'ici une poignée de secondes pour Love On, et puis Calvin Harris pour Satisfy. Belle après-midi.
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Donc, ça veut dire que je dois pas perdre espoir, alors, cette affaire-là. Ok, on va faire comme ça. Allez, la grande brocante annuelle du quartier Saint-Lambert de Jodogne aura lieu le dimanche 27 septembre 2026. Où me direz-vous? À la rue des Brasseurs, à la place Saint-Lambert, à la rue Saint-Lambert, à la place du Peuple, rue de Louvain, l'ancienne drève des Tilleuls, et la rue de Chébé. Sur place, vous pourrez trouver buvette, barbecue au charbon de bois, activité pour les enfants, château gonflable. Vous avez les heures d'ouverture de 6 à 18 heures. N'hésitez pas à venir faire un petit tour du côté de Jodogne le 27 septembre. Toutes les informations 010 84 43 04 ou alors 0 497 048 080.

Quel chemin parcouru depuis la sortie du château de la Starac. Elle enchaîne les tubes sur tubes. Et ma foi, ça nous fait bien plaisir de l'entendre et de l'écouter avec vous, chers auditeurs de Fréquence Exosée. Voici David et Jonathan. C'est un souvenir de 1980.

Stromae à l'instant sur les ondes de fréquence, c'était des fleurs. Et bien nous voici arrivés à la fin de cette émission. Je m'en vais sur la pointe des pieds, je vous laisse en d'excellentes mains. Celle de Nathalie qui vous tiendra compagnie jusqu'au top de 19h. Restez bien branchés avec elle. Elle a certainement

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2: Bonjour, bonjour à tous. Du personnel a une nouvelle fois été réquisitionné dans la plupart des prisons du pays ce mercredi en raison de la grève des agents pénitentiaires. Au total, 147 membres du personnel ont été réquisitionnés. Une grève a débuté dimanche à 22h dans les prisons belges et doit se terminer vendredi 11 septembre à la même heure. Le Front commun syndical du personnel pénitentiaire invoque les problèmes persistants liés à la surpopulation carcérale, aux pénuries de personnel et aux difficultés en matière d'infrastructures et de sécurité. Le parquet de Bruxelles a ouvert une enquête pour déterminer l'origine de l'incendie qui a touché ce matin un immeuble à appartement de l'avenue Louise à Bruxelles. Un expert incendie a été désigné, tandis que le laboratoire de la police fédérale et un médecin légiste sont rendus sur place. Une personne est décédée dans le sinistre. Les pompiers ont été appelés vers 5h30 pour intervenir dans cet immeuble de 8 étages. Le feu s'est déclaré dans un appartement du 7e, dernier étage habité, le 8e abritant un local technique. Quelques dizaines d'habitants ont été évacués. Charleroi s'apprête à vivre plusieurs jours de festivités à l'occasion de la première édition des fêtes de Charleroi. C'est la nouvelle formule à la sauce Carolo des fêtes de Wallonie, célébrées traditionnellement début septembre dans la métropole. La première édition des fêtes de Charleroi coïncide avec un anniversaire, celui des 360 ans de la ville. Toute une série d'événements est au programme du week-end. À l'étranger, l'Espagne a connu cette année son été le plus chaud depuis le début des relevés météorologiques avec une température moyenne de 24,5 degrés, 3 dixièmes au-dessus de l'été 2025 qui détenait jusqu'à présent le record. Plus de 5000 décès attribuables à la chaleur ont été enregistrés en Espagne entre le 1er juin et le 31 août, un record également pour cette période. Les vagues de chaleur créent aussi des conditions propices aux incendies de forêt qui ont particulièrement affecté l'Espagne cet été. Depuis le début de l'année, près de 296 000 hectares ont déjà brûlé dans le pays. La dépouille du roi Harald V de Norvège a été conduite ce mercredi à sa dernière demeure dans le château d'Akershus à Oslo à l'issue d'une cérémonie funéraire rassemblant notamment Volodymyr Zelensky et le prince William, mais aussi le roi Philippe et la reine Mathilde. Le cercueil de Harald, mort le 28 août à 89 ans, a été transporté sur un affût de canons suivi à pied par son fils et successeur, le roi Haakon VIII, ainsi que par les souverains suédois et danois. Après une cérémonie privée, il devra être descendu dans la crypte du mausolée royal d'Akershus où Harald reposera dans un sarcophage. En sport du tennis, l'Espagnol Carlos Alcaraz a été éliminé en quart de finale de l'US Open cette nuit. Le tenant du titre s'est incliné face à l'Américain Ben Shelton. Une défaite en 5 manches, 6-7, 6-1, 6-3, 1-6 et 7-6. Du côté de la météo, un temps assez variable pour nous accompagner ce mercredi. Au programme, une alternance de nuages et de quelques éclaircies avec un risque d'averse localisé. Les maxima sont compris entre 14 et 20 degrés. C'est la fin de ce flash. Merci de nous suivre. Très bel après-midi.
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Bonjour tout le monde et bienvenue dans la première émission du 16-19 de la semaine. J'espère que tout le monde se porte bien. C'était Auréa à l'instant avec Soirée Mondaine. On continue avec Tiësto et Brianna Grace à Beautiful Places.

Vous avez bien sûr reconnu Vianney, la fille du Sud. Ce jeudi 10 septembre, de 18h à 24h, à Leuze, il y aura un apéro latino, soirée sous chapiteau. L'entrée est gratuite. On continue avec Madonna, Don't Cry For Me Argentina.

c'était le nouveau titre de Suarez. La suite de la programmation, eh bien, ce sera Pascal Obispo et Baby Bash avec Nouveau Voyage. Nous aurons également Bad Bunny et Jay Cortez d'Akiti.

0: Marseille, c'était Animal. Il y aura le samedi 26 septembre, dès 19h30, à la salle de Neuville-sur-Maine, une Blind Test Night. 50€ par équipe avec maximum 10 personnes, bar et petite restauration sur place. L'animation, c'est TW Quiz. Et il faut s'inscrire avant le 10 septembre. Tout de suite, Avaro Solaire avec Sophia.
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0: I'm not here to make friends. C'était Sam Smith accompagné de Calvin Harris et Jesse Reyes. On continue avec du bon son et ce sera Somber avec My Body Isn't Ready. Puis on ira dans les souvenirs avec Pet Shop Boys, Domino Dancing.
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0: Nombre dès 9h à Tourine, Saint-Lambert. Pour plus de renseignements, le 0400 72 31 55 84. Solace avec Sorry, c'est ce qui nous arrive. Et puis nous aurons également Kaigo et Max McNown avec Take Me Back.
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RNB de rue, c'était Matt. Il y aura une journée des familles ce samedi 12 septembre à Pérouet. Vous pouvez aller à la découverte des activités sportives, culturelles et récréatives proposées par les clubs et les associations. C'est gratuit. Il y aura également petite restauration, spectacle à 17h, lancement de saison du foyer. Si vous voulez plus d'infos, www.perouet.be. On continue avec Avamax ou Slogging Now. Nous aurons également Shakira et Burna Boy, Die Die, ainsi que Katy Perry, Part of Me.

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1: Bonjour à tous. Aujourd'hui, on parle d'une habitude simple mais gratuite, mais incroyablement puissante, le carnet de gratitude. Le principe est facile. Chaque jour, écrire quelque chose de positif qui nous est arrivé ou pour lequel vous êtes tout simplement reconnaissant. Et les chiffres sont intéressants. Selon plusieurs études en psychologie positive, environ 75% qui tiennent un carnet de gratitude déclarent se sentir beaucoup plus heureux au quotidien. Et 65% constatent une baisse de leur stress après quelques semaines seulement. Mais pourquoi ça fonctionne? Parce que notre cerveau a naturellement tendance à retenir le négatif. Le carnet de gratitude permet de rééquilibrer notre attention et de se concentrer sur ce qui va bien. Alors, comment commencer? Voici trois astuces simples. La première, commencez petit. Pas besoin d'écrire un roman. Trois choses par jour suffisent. Un sourire, un moment agréable ou encore une bonne nouvelle. Deuxième astuce, être régulier. Le soir ou le matin, choisissez un moment fixe pour en faire une habitude, même si cela ne prend que 2 minutes. Et la troisième astuce, être précis. Au lieu d'écrire « ma journée était bien », préférez « j'ai apprécié mon café au soleil » ou « j'ai reçu un message qui m'a fait sourire ». Et vous verrez petit à petit, votre regard sur la vie va changer. On remarque davantage les petites choses positives au quotidien. Alors, pourquoi pas essayer dès ce soir? Très très belle journée et surtout n'oubliez jamais de prendre soin de vous.

Nous étions en 1984 avec Rockwell, Somebody's Watching Me. La sixième brocante du quartier de la Roulette à Jauge aura lieu le 12 septembre de 7h à 17h. Pour les réservations et pour plus d'infos, le 0476 64 31 43. On poursuit avec Isa Ferrer, Mes Rêves, ainsi que Willy William. Comment ça va ?

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Topic et Becky J avec Sorry Papy. Ce samedi 12 septembre, il y aura la journée de la mobilité à Aiguezé. Ce sera une journée conviviale et familiale avec des activités pour petits et grands. Il y aura une balade pédestre de 3,5 km accessible aux poussettes et aux personnes à mobilité réduite. Il y aura un jeu de piste familiale de 2 km dans le centre d'Aiguezé. 5 balades à vélo de 11,5 km à 41 km pour explorer nos villages. Également une customisation de vélo et de casque pour les enfants.

et vous pouvez aller voir sur le site Dégueusé, ils vous donneront tous les détails. Tout de suite, Vaya con Dios avec Don't Break My Heart. Ensuite, ce sera DJ Goja, Jason Derulo et Melody, Michiko.

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2: Bonsoir à tous. Attention, si vous circulez sur le ring de Bruxelles, un gouffre d'environ 3 mètres sur 4 s'est formé ce matin au bord du ring de Bruxelles, près de la bretelle d'accès de Grimbergen et de la sortie Königslow. Ce gouffre a été causé par l'effondrement d'un conduit d'égout. L'entreprise Riopac, le gestionnaire du réseau d'égout, étudiera comment résoudre le problème structurellement le plus rapidement possible. En attendant, les bretelles d'accès de sortie restent praticables mais seront raccourcies. L'agence flamande des routes et de la circulation installera la signalisation nécessaire pour en informer les automobilistes. La chaleur a causé davantage de décès qu'attendus par les modèles prévisionnels. La Belgique a enregistré 2112 décès supplémentaires durant la période de chaleur du 18 juin au 12 juillet 2026. C'est une surmortalité de 31,1%. C'est ce qu'il ressort d'une analyse de Sian Sano présentée ce mercredi au cabinet du ministre de la Santé, Frank Vandenbroek. La Wallonie a été particulièrement touchée avec 1095 décès supplémentaires et une surmortalité de 47,9%. Les douanes se dirigent vers une année record en matière de lutte contre la production illégale de tabac. Le service des douanes a démantelé ce matin une 12e usine clandestine à Ninove. Avec cette nouvelle intervention, le bilan de l'année en cours s'élève à 11 fabriques de cigarettes et une usine de tabac roulée démantelée. L'année 2024 s'était clôturée avec 12 usines de cigarettes mises à jour. Lors de l'opération menée à Ninove, les agents ont saisi 4,5 millions de cigarettes et 11 personnes ont été interpellées. Depuis le début de l'année, 171 millions de cigarettes ont déjà été confisquées, un volume élevé pour cette période de l'année. À l'étranger, le président serbe Aleksandar Vučić a dissous ce mercredi le Parlement en vue d'élections anticipées annoncées pour le 25 octobre prochain. C'est une demande de longue date du mouvement de manifestation antigouvernementale depuis le scandale de l'effondrement meurtrier de la gare de Novi Sad en 2024. Les prochaines législatives ne devaient normalement se tenir qu'en décembre 2027, mais le président serbe avait évoqué fin août la tenue d'un scrutin législatif anticipé en octobre. Au Japon, 41 personnes ont été blessées à la suite de fortes pluies qui ont provoqué des inondations dans les rues de Nagoya. Selon la chaîne NHK, l'eau a envahi des habitations, des restaurants, une école. Des centaines de personnes n'ont pas pu rentrer chez elles, ont dû passer la nuit dans des hébergements d'urgence. Des centaines de véhicules garés dans les rues ont été endommagés. Les athlètes et les autres participants aux prochains Jeux asiatiques qui débuteront le 19 septembre dans la préfecture d'Aichi où se trouve Nagoya ont également dû trouver temporairement refuge ailleurs. En sport, football et la suite de la première journée de la phase de Ligue de la Ligue des Champions et à suivre tout particulièrement à 18h45 la rencontre entre Barcelone et Feyenoord. Le PSG tenant du titre accueille le Slovan Bratislava et le Bayern Munich de Vincent Kompany reçoit Bodo Glimt. Coup d'envoi de ces deux matchs à 21h. Du côté de la météo, toujours un temps assez variable pour nous accompagner ce soir et cette nuit. Au programme, le retour des éclaircies avec encore quelques nuages et un risque de pluie localisée. Les minima seront compris entre 3 et 12 degrés. C'est la fin de ce flash. Merci de nous suivre. Excellent début de soirée.
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Nous étions en 2019 avec trois cafés gourmands à nous. Ce samedi 12 septembre, il y aura la brocante de Mère d'Orbe et Petits Artisans rue Coquillamont. On continue avec Côté de

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à vous. On continue avec Christina Aguilera, Come On Over Baby. Nous aurons également Kygo et Tina Turner, What's Love Got To Do With It. Excellente soirée sur Fréquence et Gueuser.

0: Poulet par la taille.
1: Maggie à la casse. Il y aura une marche à Dieppe ce dimanche 13 septembre de 8h à 18h. Ce sera à Échangrefaille. Le départ se fera à la Royale Jeunesse Échoise, route de Jeanblou 269. Il vous propose 5, 10, 15 ou 20 kilomètres. On continue avec Imagine Dragons, Démons. Nous aurons également iPhone avec Lee et Marguerite Belleville.

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On reste dans la danse, mais cette fois c'était Céline Dion avec Dansons. On arrive tout doucement à la fin de l'émission. Je vais vous laisser avec Chris et Pierre pour le Dance Floor System. Et nous, on va terminer l'émission avec Tove Lo et Stromae des Fleurs, ainsi que Orlan Sierra Nevada. Je vous souhaite une excellente soirée. Je vous retrouve demain dès 16h. Au revoir tout le monde.

0: Et bienvenue, c'est le Dance Floor System. Il est 19h.
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0: Bienvenue dans le Dance Floor System, j'espère que vous allez bien, vous êtes en pleine forme, vous avez passé une excellente journée. Allez, on est parti pour une soirée de mix ce soir, comme tous les mercredis soirs sur Up Radio et Fréquence Iguezée. Sans plus tarder, on commence tout de suite avec Damien D. Oui, ça fait 2 mois qu'on n'avait plus entendu, il est de retour pour cette rentrée 2026-2027. Cette nouvelle saison, c'est maintenant, c'est en live.
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0: Excellente soirée tout le monde, bonsoir, bienvenue, c'est le Dance Floor System sur votre radio, il est 20h.
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0: Hello, hello tout le monde, bonsoir, bienvenue, très content de vous retrouver évidemment pour cette nouvelle émission Dance Floor System. Comme tous les mercredis soirs, on est là, fidèle au poste évidemment. Et Damien, merci, je ne suis pas une mouche. Voilà. Bonsoir Christophe.
5: Oui, bonsoir Pierre.
0: Il y a Damien qui essaye de me taper avec la tapette à mouche. Qu'est-ce que je lui ai fait?
6: Je ne sais pas, j'ai envie.
5: C'est ta voix. Mais si, on t'entend.
0: Mais si, on t'entend.
6: Micro était mal. Le casque était mal.
0: Ah, d'accord.
6: J'ai envie de t'embêter.
0: Oui, mais tu m'as fait mal, hein? Je vais être en arrêt maladie maintenant, je peux plus me servir de ma main.
6: Mais t'aimes ça, toi, qu'on te fasse mal?
0: Non, pas du tout. Non, pas du tout. Je suis pas mazo comme ça.
6: Si, t'aimes ça.
0: Toi, peut-être, mais moi pas.
6: Quand on te frappe.
0: Moi pas. Allez, bienvenue tout le monde, je le disais. Merci à tous ceux qui sont déjà connectés sur Facebook, sur Twitch.tv. On rappelle, on est en direct tous les mercredis soirs. On attend notre ami Loïc qui devrait arriver dans quelques instants maintenant. Et puis, ben, on a déjà pu profiter du warm-up avec, je le disais, notre ami Damien. Bonsoir Damien. Alors, ça fait longtemps qu'on s'est
6: pas vu. Oui, j'étais pas venu me. Passé.
0: Ouais, puis moi j'étais en vacances pendant juillet-août aussi.
6: T'es en vacances toute l'année, toi?
0: Non, je commence les vacances la semaine prochaine. Les vraies vacances.
6: Les vraies vacances.
0: Donc voilà, ouais, on va partir un petit peu, on va se faire plaisir. Et puis on va changer d'air surtout. Donc toi, j'ai cru comprendre que tu étais parti aussi et que tout s'était bien passé et que t'avais pu changer d'air aussi.
6: Ouais, on a fait les barres parallèles.
0: Ah ben c'est bien, il faut de temps en temps.
6: Voilà.
0: En tout cas, merci pour le warm-up de ce soir, Damien. Et puis je pense que t'es encore prévu le mois prochain. Hein.
6: Ouais.
0: Je pense que la routine revient maintenant.
6: Ouais.
0: Elle ne s'est jamais arrêtée, je pense.
6: Non.
0: C'est ça.
6: C'est le.
0: Le 10 octobre.
6: Non, pas le 10. Puisque le 9 octobre.
0: Le 14, pardon. 14 octobre.
6: Ah ouais.
0: Puisqu'on est déjà le 9 septembre. On est déjà le 9 septembre.
6: Ouais.
0: Oh mon Dieu, ça part vite. Ok, merci Damien pour le warm-up. Plus rien à rajouter. Sorti ce week-end, le Z-Event peut-être.
6: Non, j'ai un mariage.
0: Ah oui, mariage. Oui, c'est juste.
6: Un mariage avec une super.
0: T'as prévu la super intro pour le mariage?
6: Non, c'est les gens, ils veulent danser là-dessus, danseront là-dessus.
0: Ah ben c'est très bien, je suis content pour toi. On a eu un autre DJ ici dans le Dance Floor System qui nous a fait une fois, qui nous a raconté une fois qu'il avait fait un mariage, mais orienté musique house, etc.
6: Ah ouais, c'est bien.
0: Il dit c'était terrible, quoi.
6: Ouais.
0: Mais non, bon, pour les plus âgés invités, voilà, ça risque d'être plus compliqué, mais. On te souhaite plein de succès pour ce mariage en tout cas, et puis profites-en bien.
6: Ouais.
0: Et donc on se revoit d'ici un petit mois, hein. Ça va aller vite aussi.
6: Dans un mois.
0: Voilà, merci beaucoup Damien. Et puis nous les amis, l'émission continue évidemment. Dans quelques instants, on va accueillir le DJ suivant, le temps de démonter un petit peu le matériel et de le laisser s'installer. Donc restez bien à l'écoute, ne changez rien, un petit peu de musique évidemment pour patienter.
6: Oh, 5 minutes, c'est déballé, hein. C'est remballé.
0: Ouais, mais on fait ça à son aise, on n'est pas pressé. Hein. C'est le mercredi soir, quoi.
6: Demain, c'est congé.
0: Cool, relax.
5: Ah, ça dépend pour qui.
0: Ouais, moi je travaille demain.
5: Moi je travaille en double demain en plus.
0: En double?
5: Ouais.
0: Il fait 16h demain.
5: Non, je vais faire 16h en 8h demain.
6: Tu travailles en double parce qu'en fait, le reste de l'année, tu ne travailles pas.
5: Non, parce que.
6: Sois honnête avec les gens.
5: Non, je vais être honnête. Pour ces risques, ça n'a pas été assuré. On n'a pas remplacé. Tout est là. Voilà.
6: Ah ben voilà.
5: C'est sympa.
6: T'as des bons collègues, toi?
5: Ouais, j'ai des bons chefs surtout.
6: Ah ouais, mais il y a une bonne ambiance chez ton taf.
0: Franchement, je préfère à mon taf.
5: Ouais, c'est pas grave, pour une fois, voilà, je n'ai pas fermé ma bouche. J'ai contacté mon syndicat, ce qui ne vous rappelle jamais.
0: Clac.
5: Ah ouais.
0: Une grève en vue, il y a une grève en vue.
6: Vous n'aurez pas votre courrier ni vos colis. Ouais, je vais dire à mon parrain qu'il n'aura pas son courrier alors.
0: Allez, voilà. La musique continue dans le Dance Floor System. Excellente soirée, allez. Tout le monde.
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8: Voilà, et puis Loïc vient d'arriver entre-temps dans les studios. Bonsoir Loïc.
9: Eh bien bonsoir.
7: Bonsoir Loïc. Alors Loïc a déjà reçu un message. Je vois Sandra Montant qui met un petit message en retard Loïc. Donc voilà. Et effectivement, il y a des gens qui te surveillent Loïc, je crois.
9: Je n'avais pas prévu que l'autoroute soit fermée au niveau des aéroports.
7: Aïe, ok.
8: Il fallait revenir en avion, quoi.
9: J'ai voulu venir en jet privé, malheureusement, je n'ai pas pu.
7: T'as pas pris ton hélicoptère?
9: Eh bien non, je n'ai pas fait comme Gordo, qui, après avoir fini de mixer, devait aller remixer du côté des États-Unis et qui a pris un jet privé pour pouvoir s'y rendre parce que, après le Burning Man, il a été coincé.
7: Ah ben voilà, donc c'est pas grave, hein. T'inquiète Loïc, t'es de toute façon toujours à l'heure.
9: Je suis là.
7: Il n'y a pas de souci, t'as juste loupé le warm-up de notre ami Damien, mais c'est pas grave.
8: Et de quoi on parlera ce soir Loïc? Je le mets directement dedans. Hein.
9: Ah bah directement, oui, effectivement, on me met dedans.
7: Il n'a pas encore allumé son
9: ordinateur. Ça s'allume justement.
8: Justement, c'est pour voir sa réactivité.
7: Oh, y a,
9: je suis réactif.
7: T'es méchant Chris, t'es méchant.
9: Non, c'est... Enfin.
8: C'est non. Professionnel. C'est...
7: Ou pas.
9: Je suis en train de reprendre les news que j'avais notées, justement, pour ne pas dire n'importe quoi.
7: Attends, allez, quoi.
9: Eh bien, aujourd'hui, on va pouvoir parler d'un nouvel album studio d'une artiste belge.

0: te vois pas bien. Attends, il faudrait bouger quelques trucs parce que il est caché derrière les vinyles. Voilà, on va dégager la vue. Voilà, ça ira mieux comme ça, je pense. Est-ce qu'on le voit mieux?
1: C'est pas
0: ouais,
1: moi.
0: Non, je sais pas, je ne le vois pas bien, mais c'est pas grave. Oui, voilà, c'est ça. Ah oui, t'étais plus décalé sur la droite, pardon, autant pour moi. Comment vas-tu, Lewis?
2: Ça va et toi?
0: Très très bien, content de te revoir en tout cas. C'est la deuxième fois, je pense, cette année que tu viens nous voir. Ou je me trompe.
2: Ouais.
0: Alors, explique-nous un petit peu la saison estivale en ce qui te concerne. Comment ça s'est passé? Est-ce que tu as pu faire des bons événements, des bonnes soirées, des bons festivals peut-être? Je sais pas. Allez, un petit résumé, quoi. Quels sont tes meilleurs souvenirs de cet été?
2: Ah, déjà, j'ai fait le Hard Base à Soigny le 1er août.
0: Oui.
2: C'était un gros événement. Un gros événement plus dans la musique techno, etc.
0: Uh-huh.
2: J'ai fait Airbeat One aussi.
0: Ok. Ouais.
2: J'ai fait aussi plein d'autres soirées en Belgique, notamment Bobby où je mixe beaucoup là-bas avec Patrick Bazas.
0: Uh-huh. Ok.
2: Et ouais, je pense...
0: C'est à peu près tout.
2: Ouais, je pense.
0: Bah, c'est pas mal déjà, hein, franchement. Hein.
2: Ah, Rêve de Planète aussi, pardon.
0: Ah, d'accord, ok. Et sinon, t'es parti en vacances un petit peu aussi? T'as un peu profité des congés ou pas?
2: Bah, j'y ai profité, mais en mixant.
0: Ah, oui, ok. Donc, t'es pas parti à l'étranger, t'es resté dans les environs et t'as profité des événements?
2: Bah, pour mes dates, en tout cas, je suis parti à l'étranger, comme Rêve de Planète, c'est à Berlin.
0: Ah, oui, ça, je savais pas, ok, d'accord.
2: Et aussi, Airbeat One, c'est à côté de Berlin, du coup, on a fait de la route.
0: Ok, ah bah c'est bien, impeccable. Et comment tu as trouvé l'ambiance là-bas en Allemagne? C'était différent de ce que tu as pu connaître par ici ou...
2: Bah oui, quand même, c'est un peu différent de la Belgique, mais c'est tout aussi amusant de jouer.
0: D'accord, ok. Et donc, rappelle-nous ton style que tu préfères, alors, parce que tu parlais d'événements techno, etc. T'es plus branché sur la techno en ce moment ou,
2: Non, toujours la house.
0: Afro-house,
2: oui.
0: Ok, ok. C'est toujours ton kiff alors.
2: Oui.
0: Donc ce soir, ce sera...
2: Afro-house.
1: Ah bah, question,
0: mais je pose la question quand même. Allez, Loïc, peut-être une question pour notre jeune invité.
3: Bah, c'est pas vraiment une question, mais justement, moi qui te suis sur les réseaux, qui t'es sur Instagram, qui regarde un peu, bah, j'ai pu un petit peu voir ton parcours ici pendant l'été. J'ai vu pas mal les rencontres que tu faisais, des vidéos où tu mixais, beaucoup de stories. Et comme je l'avais déjà dit à l'époque, c'est déjà impressionnant. Mais je suis toujours aussi impressionné de voir déjà le style. Tout ce que tu joues ainsi en Afro House, Latin House et tout, j'aime toujours autant. Donc déjà bien hâte de voir ton style aujourd'hui que tu vas passer ici derrière le platine.
2: Ah, merci beaucoup.
3: Avec plaisir.
0: Ok, ben moi j'ai plus de questions, donc je propose que si tout est prêt en ce qui te concerne, Lewis, on passe à côté, on démarre le mix live et puis tu reviendras en studio avec nous, on parlera encore un petit peu actualité. S'il y a des prochains événements à annoncer, on en parlera également aussi. Donc fais déjà une petite liste dans ta tête s'il y a des choses à parler, voilà. Et puis oui, une question.
2: Il y a un truc à ajouter, c'était pour souhaiter un joyeux anniversaire à FD12 parce que c'est aujourd'hui son anniversaire. Et...
0: Ah ben oui, ben on le connaît bien FD12 aussi.
1: Oui,
0: il est venu il n'y a pas si longtemps.
1: Ben, début du mois d'août, je crois. Deuxième mercredi du mois d'août.
0: Ouais, je sais pas, j'étais en vacances, mais
1: ouais,
0: il me semblait bien l'avoir vu dans l'agenda. Ouais, ouais. Ah ben, joyeux anniversaire à toi, FD12. Et puis, ça lui fait quel âge alors, tu sais?
2: 15 ans, je pense.
0: 15 ans, ok. Donc, t'es encore plus jeune alors. Hein?
2: Oui.
0: Ok, ah ben, super. Allez, on va te souhaiter un bon mix en tout cas, Lewis.
2: Ah,
0: et puis, je vais t'accompagner à côté. Ah non, Damien va t'accompagner à côté. Voilà. J'oublie que Damien est là et qu'il fait mon boulot quand. Merci Damien pour le coup de main. Voilà. Allez.
4: Même quand t'es là, on fait ton boulot, tu sais.
0: Je sais bien. Et puis quand je suis pas là, surtout, ils font mon boulot aussi. Donc voilà. Allez, tu peux passer à côté avec Damien. Et puis.
4: Un jour, une machine fera ton boulot.
0: Ben évidemment, attends, l'intelligence artificielle arrive dans tous les domaines. Donc tu vas voir que bientôt, on va faire des
3: animateurs radio. IA.
0: Ben évidemment. Après, ce sera pas aussi.
3: Pas aussi authentique, je pense.
0: Authentique, non, ça va être des voix robotiques et des bazars ainsi. Tu vois, Terminator qui annonce une chanson, quoi.
1: I'll be back.
0: Mais ça va être ça. Enfin bon, on verra bien. Allez, sur ce, on est toujours en chair et en os dans le Dance Floor System et on est en direct tous les mercredis soirs. Donc profitez-en bien. En direct sur Fréquence Égueuzée, sur Up Radio, sur Facebook et sur Twitch.tv. Donc de quoi. Nous écouter et nous regarder de plein de moyens différents. Donc voilà, je pense que tout est prêt du côté de Lewis. Donc je propose, Chris, si tout est prêt de ton côté aussi, de lancer le live. Pardon.
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0: Toujours en direct et toujours en musique, le Dance Floor System sur votre radio tous les mercredis soirs. Merci de nous écouter, merci d'être là et de passer eh bien, ce début de soirée en notre compagnie. On espère que tout va bien pour vous. Et puis surtout que vous appréciez la musique de notre DJ actuel. Hein. C'est notre ami Lewis qui est là en ce moment et tout se passe bien, hein, n'est-ce pas?
1: Ouais, bah, il a l'air de bien s'ambiancer. Et puis le style, voilà, un peu tribal, afro house. C'est des sons, ça réchauffe. Moi, j'aime bien ce genre de son-là.
0: Ah, c'est bien joué en hiver alors.
1: Ah ouais, ça pourrait être pas mal. Il y a des soirées justement comme ça en hiver
0: ouais,
1: aussi.
0: Ouais, ouais, ouais. Parce que c'est vrai qu'en été, avec les canicules qu'on a eues,
1: pas bon
0: si
1: plan.
0: Tu dis que ça réchauffe, ouais.
1: On va éviter d'aller jouer de la Afro House dans les fagnes.
0: Ça peut être, oui, ça peut prendre feu. Effectivement. J'ai allez, merci. Merci pour vos messages. En tout cas, ça fait plaisir. Un message de Lulu Lelescu. Voilà. Hello l'équipe. Bonne soirée. Et bon mix au DJ. Également Julie Boli qui était là. Merci DJ Lewis. Également Firmin Doug ou Dodge. Je sais pas comment on prononce. Bon, merci. Bonsoir tout le monde. Également Unilateral Management. Oui, non, ça c'est autre chose. Ça c'est un bot. Je l'ai retiré d'ailleurs. Et puis Sandra Montand qui était là tout à l'heure. On en a déjà parlé. qui a signalé que notre ami Loïc était en retard. Voilà.
2: Et moi, tant que j'y suis, un petit bonjour aussi à Vanessa et à Sylvie, voilà, qui nous ont écrit en privé. Voilà, par rapport à l'émission, et nous fait un petit bonsoir.
0: Ah ben, bonsoir tout le monde, en tout cas merci d'être tous là ce soir. Et puis ben, il n'y a qu'une chose à dire, hein, restez bien connectés parce qu'il y a encore des news de Loïc qui vont arriver. Il y a encore l'agenda soirée qui va arriver aux alentours de 21h15. Il y a encore un DJ qui va terminer la soirée, donc on n'est pas prêt de terminer quoi.
1: On a une soirée bien remplie, effectivement.
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0: Excellente soirée à tous et à tous. Ne bougez pas, vous l'êtes dans le Dance Floor System. Il est 21h.
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3: On est en direct, bien sûr, sur Fréquence Iguezé 104.9 via le site fr-iguezé.be et également sur Up Radio 98.7 du côté de Jean Blou, 105.2 du côté de Jodogne, en DAB+ également avec Up Radio, DAB+ aussi à partir de Jodogne entre autres, et puis dans la région de Chaumont, Perouë, Louvain-la-Neuve, Wavre, depuis la semaine dernière. Voilà.
4: On peut nous écouter de Louvain-la-Neuve ?
3: Ouais, on sait nous écouter en FM, mais maintenant en DAB, on sait même nous écouter en DAB. Jusqu'à Ton Green, Jean Blou, Spi et compagnie.
4: Ouais, j'en parlais à des collègues.
0: Ça commence à aller loin.
3: Il y a un deuxième émetteur qui s'est allumé mercredi passé.
0: J'allais dire.
4: Il s'est allumé tout seul. C'est magnifique.
0: Et bientôt, on nous captera à Liège, à Charleroi.
3: Enfin, Charleroi peut-être bien, mais à Liège, on ne peut pas aller normalement.
4: Je me posais une question. Quand est-ce qu'on envoie un satellite pour pouvoir diffuser partout
3: si tu veux t'envoyer en l'air avec un satellite, il n'y a pas de souci.
4: Non, pas avec un satellite, ça, je m'envoie pas en l'air avec un satellite. Mais
0: Elon Musk, à mon avis, doit pouvoir te conseiller là-dessus.
4: Ouais, mais il faut beaucoup payer, à mon avis. Allez, sur ce, on continue le Dance Floor System. Est-ce que j'ai cru comprendre qu'il y avait une petite news de Loïc qui allait arriver ?
3: Oui, effectivement.
0: On va parler du nouvel album studio de la productrice belge Amélie Lens. Son album Aura, premier album pour sa part, qui est disponible dès maintenant donc sur toutes les plateformes. Il comporte 11 titres, alors titres certains qui sont plus festivals que d'autres, d'autres qui sont vraiment plus considérés pour les clubs. Elle a vraiment fait un bon petit mélange en fait, avec des sonorités vraiment comme à ses habitudes, techno, trance, acide, euphoric hard aussi.
4: Euphoric hard, oui. Qu'est-ce que c'est cette affaire?
0: Alors c'est vraiment du hard, mais... on va dire, c'est donc les samples un peu euphoriques de tout ce qui est euphoric trance et tout, uplifting. Et alors, on rajoute un côté vraiment art techno dans le tas. Donc c'est vraiment une belle combinaison des deux.
4: Ok.
0: L'album de toute façon est disponible, donc pour écouter, tu verras, c'est vraiment sympa.
4: On va aller écouter alors, parce que oui, là...
0: Et donc oui, les morceaux sont assez représentatifs pour l'artiste. Et à l'intérieur, il ne faut pas oublier qu'il y a quand même son morceau très commercial, mais malgré tout intéressant, sa collab avec Angèle. Elle est donc disponible aussi sur l'album.
3: Oui, le titre Run.
0: C'est ça, exactement.
3: Voilà, qu'on a fait déjà depuis un petit moment sur Fréquence et sur Up.
4: Ah, on l'a déjà?
0: Ça doit faire un bon petit mois, je pense.
3: Un bon petit mois qu'on le diffuse.
4: Ah, ok. Moi, j'écoute plus la radio, donc je peux pas le dire.
3: Ben voilà, c'est pas bien. Non, c'est pas bien. Ça donne même ceci, si je trouve le bon bouton. Si je trouve.
4: Non, mais il y a trop de boutons, voilà. Ah ouais, c'est déjà rapide.
0: Oui, je pense qu'on est sur un tempo un peu... Je crois que c'est un 138 ou quelque chose comme ça.
4: Ok, mais je connais pas. Ouais, voilà.
3: Il faut écouter Radio Fréquence Iguezé un petit peu plus souvent, tu vois.
4: Ouais, mais
3: on
4: non,
3: a même
4: moi,
3: des trucs comme ça.
4: La seule émission que j'aime bien, c'est Platine Collector, parce qu'au moins là, il y a des bons titres, il y a de la bonne musique pour le reste.
3: Dans ton style, il y a aussi Pop Rock Time aussi le dimanche après-midi.
4: Ouais, mais je fais autre chose en général le dimanche après-midi, donc voilà. C'est pas pour moi. Ok, merci pour cette news, Loïc. Et puis, il y en aura d'autres qui vont suivre.
0: Oui.
4: Alors, d'ici une petite dizaine de minutes, on fera également l'agenda de la soirée, si il est toujours d'actualité.
3: Oui.
4: Il est toujours d'actualité.
3: Oui.
4: C'est parfait. Et pour le reste, on va continuer à profiter de la musique avec Lewis, évidemment. Ne changez rien, restez bien connectés. N'hésitez pas pour d'envoyer vos messages. Ou encore petit message à Jean-François. Bonjour DJ Lewis et bonjour à tous. Bonsoir à toi Jean-François. Et puis merci de nous écouter, de nous regarder, puisqu'il est sur Facebook. Voilà.
3: Et par la même occasion, un petit bonsoir à Martine et Olivier aussi, voilà, qu'on a reçu entre temps.
4: Bonsoir Martine.
3: Message.
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1: Et oui, l'agenda des soirées. Pendant ce temps, Lewis est toujours derrière les platines. On va vous parler d'événements de ce jeudi, ce vendredi, ce samedi, voire ce dimanche. Nous allons vous voir cela tout de suite, Pierre.
2: On va commencer avec le jeudi, avec les apéros du jeudi. Ça aura lieu à la

0: Louvière, donc c'est pas trop trop loin d'ici non plus. Place au rendez-vous au stock. Avec DJ Aurel au platine. Ambiance généraliste de 21h jusqu'à 1h du matin. L'entrée est gratuite, le parking est gratuit. Le stock, je sais pas, c'est un bar, c'est un. Une discothèque.
1: Ça a dû à. Je ne sais pas, c'est, ça a lieu tous les jeudis, en tout cas il y a ça à la Louvière, durant tout l'été.
0: L'été est fini presque. Hein.
1: Ouais, c'est pas encore fini officiellement.
0: D'accord.
1: Voilà, il continue tout le mois de septembre, les jeudis, avec les apéros, ça c'est sûr.
0: Ok, c'est les apéros du jeudi, donc au stock à la Louvière avec DJ Aurel.
2: Et puis ici, eh bien, maintenant on passe au vendredi pour moi, parce que ici. Oh. On a... Ah, à moins que tu avais un événement pour le jeudi.
1: Oui, j'avais encore un événement pour le jeudi.
2: Ah bah vas-y alors.
1: Ce jeudi aussi, du côté de Jodogne, il y aura les afterwork également, dès 17h et jusque minuit. Ce sera sur le parking à côté du Château Pasture, avec dès 17h, DJ Dimmer qui sera derrière les platines. À 19h30, il y aura Gaylord DLT. À 21h, ce sera DJ Yamok, que vous connaissez certainement si vous sortez au Flac d'El. Et puis dès 22h jusqu'à minuit, ce sera Marco de la Roca. Il sera accompagné d'un show incroyable, une première à Jodogne et dans le Brabant Wallon. Voilà, un nom qui résonne l'histoire de la musique électronique en Belgique. Marco de la Roca, on pense à la Roca, à l'illusion, à la légende, Off Retro ou Tomorrowland ou encore Ibiza. Voilà, Marco donc sera là. Donc 7 heures de musique, 4 DJ, une seule destination, Jodogne. Donc pour les JFK Afterwork, l'entrée est gratuite. Et c'est en plein air ou sous chapiteau, vu la météo aussi. Voilà.
2: Ouais, et puis du coup maintenant, comme je le disais, on passe au vendredi avec une soirée au Red Blair à Liège. Donc une soirée rétro addict aux côtés de Dee Wiley, Mark Defly, Stevie Ray Parley et alors un invité mystère. Donc là, la line-up est annoncée, mais la timetable n'est pas encore mise, elle sera disponible dès demain. Les vêtements commencent à 22h et se terminent à 4h du matin. Les entrées sont au prix de 8€ et la place sur place est au prix de 10€.
0: Ok, vendredi également au Culture A à Liège, je ne sais pas si tu connais.
2: Oui, le Culture A, oui.
0: Ok, d'accord. Donc une soirée craft présentée par Beyond Analog. En line-up, il y aura Dave Davis, Bioxide, Nikos et Kane Back. L'entrée sur place est fixée à 10€. Alors, ils annoncent évidemment un voyage temporel avec du vinyle. Donc ce sera une immersion totale où le passé dicte sa loi. Ce sera l'occasion de écouter les meilleurs titres de l'âge d'or des années 90, donc avec en tête d'affiche, je le disais, Dave Davis. Donc une line-up 100% vinyle. Donc ça se passe au Culture A à Liège ce vendredi. Je pense qu'il n'y a rien d'autre à rajouter.
1: On en avait parlé la semaine dernière, exactement. Justement, avec Enback qui était ici présent dans les studios. Et puis ce vendredi également, il y aura une soirée au DB Club, comme tous les vendredis, la soirée House of Hits. Ce sera Antomix au platine pour une nuit 100% généraliste avec des classiques que tu connais par cœur, des sons des années 2000 et 2010 également, et des hits actuels. L'entrée sera gratuite, rendez-vous au Disco Bar Club du côté de Manage. Tenue correcte exigée.
2: Et alors, du côté du Rockreel à Charleroi, Wave to Rave.
0: Ça, c'est bien le Rockreel. J'ai fait quelques fois.
2: C'est sympa, c'est un peu sombre, un peu industriel. Moi, j'aime bien.
0: Moi, j'ai travaillé à quelques centaines de mètres de là.
2: Où étais-tu?
0: Pendant 10 ans chez Industil à Charleroi.
2: Ah oui, d'accord.
0: Dans l'IT, dans l'informatique, mais c'était vraiment pas loin. La route de Mons, c'était de l'autre côté, mais vraiment pas loin. À vol d'oiseau, c'était tout près.
2: Mais ici, on a la Rave to Rave, des textures mélancoliques, de la rave, des cadences hypnotiques. Rien de tel pour une bonne soirée en compagnie de musique électronique. Au programme, il y aura malgré tout un style rock'n'roll avec Phantom, Josepha et Prince Harry. Mais ensuite, il y aura un live avec Isabo, aka Simphilis, et deux DJ sets de Hope Sauvage et Hazer qui prolongeront la nuit jusqu'au dernier battement. Le tout dans une texture tamisée, progressive, groove et hypnotique. Les tickets sont disponibles sur rockreel.com.
0: Ok, puis vendredi également, une grande soirée célibataire au rétro à Lesine. Entrée gratuite toute la nuit dès 22h. Il y aura les bracelets évidemment à l'entrée. Et puis une nouveauté pour cet événement, il y aura un speed dating qui démarre à 19h30. Alors l'événement est payant, les places sont limitées, donc il faut vous renseigner évidemment et vous inscrire si vous souhaitez participer à ce speed dating. Mais pour le reste évidemment, la soirée va continuer à partir de 22h. L'entrée est gratuite. Il n'y a pas d'infos sur le DJ, mais à mon avis ce sera DJ Jean-Luc. Voilà, donc soirée célibataire ce vendredi 11 septembre au Rétro à Lézine.
1: Autre soirée, Project X is back, vous l'avez demandé. On remettra ça ce vendredi à la ferme Étagodogne, avenue des combattants numéro 2. Ce sera de 21h à 1h du matin. L'entrée est gratuite derrière les platines. Il y aura un DJ show by Zanimos. Il y aura Lexaric. Et puis voilà, ce sera beaucoup de la musique techno. Project X Vibes. Et puis les shots seront à 1€ tout au long de la soirée, donc à Jodogne à la Fermette.
2: Et du côté de l'aventure, dans le carré à Liège, la Wild Axe All Night Long. Wild Axe revient une nouvelle fois aux platines pour une soirée art techno, acide et industrielle. De 23h à 6h du matin, l'entrée est 100% gratuite et les shots sont en 1+1 gratuits entre minuit et 1h du matin.
0: Vendredi également, soirée disco au Phoenix à Floref de 22h jusqu'à 5h du matin. Entrée gratuite jusqu'à 23h, gratuite pour les filles jusqu'à minuit. Et puis sortez les paillettes et venez mettre le feu sur le dance floor, évidemment. Ça se passe, je le disais, au Phoenix à Floref. Il y aura DJ Pat qui vous fera revivre les meilleurs sons disco funk des années 70, 80 et 90 ce vendredi au Phoenix.
1: Voilà, ce vendredi également, il y aura la kermesse de Purnode. Voilà, elle est de retour. Une soirée no limit avec une belle brochette de DJ pour lancer ce week-end de folie de 5 jours. Au programme, mélange explosif de son art et commerciaux, car il y aura un DJ Pat B et Dark E derrière les platines. Il y aura également DJ Young T, il y aura Ben B et puis DJ Obelfix et Astérix.
0: Allez, ils sont tombés dans la potion magique,
1: voilà.
0: Ceux-là.
1: Eux, ils connaissent bien Purnode, il paraît qu'ils ont préparé leur fameuse potion, justement, de quoi vous faire monter en température. On devrait essayer de trouver et de les inviter, je sais pas.
0: Ah ben pourquoi pas.
1: Et puis Ben B aussi, Benjamin Barthiaud, tiens.
0: Attends, il y a peut-être des... Il y a peut-être des gens qui les connaissent, qui nous écoutent, qui peuvent nous mettre en contact avec eux, on ne sait jamais.
1: Hein. Bah ouais, pourquoi pas.
0: Ça pourrait être sympa. Ouais,
1: voilà, donc c'est à Purnode ce vendredi. Purnode, c'est pas néerlandophone, hein, je crois que c'est dans la province de Namur en plus.
2: Oui, il me semble, oui.
1: Ouais, ouais. Même ça a l'air une consonance un peu flamande comme ça.
2: Voilà. Et du coup, une soirée au Bar 17 de Malmedy, la Chemicals Fluonite. Au programme, DJ Tim Tams sera présent. Le reste de la line-up n'est pas encore confirmé. Les DJ seront annoncés dès demain. L'entrée est 100% gratuite.
1: Voilà, on aura encore quelques soirées du vendredi ou des week-ends, parce qu'il y a certaines soirées qui se déroulent en deux jours. Il y a des événements, des festivals et tout ce qui s'ensuit. Rendez-vous dans un petit peu moins d'une heure. Tout de suite, DJ Lewis, pendant encore une petite dizaine de minutes, derrière les platines.
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1: De retour en studio dans le Dance Floor System sur votre radio. Merci de nous écouter les amis, merci d'être là. On espère que tout va bien pour vous en tout cas. Et puis ben voilà, notre ami DJ Lewis vient de terminer son mix en direct. Donc il est de retour avec nous en studio. Alors rebonsoir Lewis.
2: Rebonsoir.
1: Alors tout s'est bien passé de ton côté?
2: Oui, très bien.
1: Très bien, alors super set en tout cas. Bon mix,
2: merci beaucoup.
1: On a bien aimé ici de notre côté. Alors on va voir les critiques de Loïc. Parce que toujours lui un petit peu technique. C'est toujours lui qui pose
3: c'est
1: des questions
3: méchant,
1: un petit
3: lui.
1: Peu
3: oh, non,
1: non il n'est pas méchant mais c'est toujours lui qui a les remarques les plus pertinentes. Voilà, on va dire ça comme ça. Donc voilà, ben Loïc, je t'en prie, si jamais tu veux, continuer.
3: Moi justement, j'ai écouté le set, donc vraiment, comme on l'avait dit, bien afro, bien deep, bien sympa. L'avant-dernière musique, je sais pas c'était quoi, mais vraiment j'ai aimé. J'ai essayé de Shazam, j'ai pas réussi à la voir.
4: Change de téléphone.
1: Ça marche pas tout le temps, ça, Shazam.
3: Non, c'est vrai, mais sinon j'ai écouté. Oui, il y a énormément de titres. Il y en a quelques-uns que je connaissais, bien sympa. Non, très très très très bonne sonorité. J'ai bien aimé. J'ai vraiment bien aimé. Avec plaisir.
1: Voilà. Merci. Et Christophe, il a bien aimé aussi, non?
4: Oui, oui, j'ai bien aimé.
1: Ok, ça va.
4: Voilà.
1: Attends, on discute un petit peu hors antenne, donc on est à l'antenne, mais c'est pas grave. Allez, au niveau actualité, Lewis, est-ce qu'il y a des événements qui vont encore arriver? Parce que là, on est déjà début septembre, mais est-ce que tu as déjà des soirées, des festivals peut-être pour à partir de maintenant jusqu'à fin d'année?
2: Alors oui, pour l'instant, ce week-end justement, je mixe à une brasserie, ça s'appelle la Brasserie Saint-Lazare à Mons.
1: Oui.
2: Après le 19 septembre, je mixe à Nova Nightclubs. C'est une soirée pour ados à la frontière française, à Maubeuge.
1: Ok.
3: Ah oui, oui.
1: Ah, tu connais Loïc?
3: Oui, je connais Maubeuge, oui.
1: Ah, je croyais que tu connaissais la soirée pour ados, mais...
3: Non, celle-là, non, je connais pas.
1: C'était il y a longtemps.
3: Ah, c'était il y a un moment, mon adolescence maintenant.
1: Pareil, pareil. Ok, Lewis.
2: Et le même jour, je joue à une soirée, ça s'appelle Tabou à Afri Game.
1: Oui.
2: Puis après, le 25 septembre, je mixe à Summer Beach, partie été indien à Morlanwe.
1: Ok, c'est un festival ça?
2: Oui, c'est un festival, il y aura dédiqué, Valeux.
1: Bien, waouh!
2: Ouais.
1: Super, ça s'annonce bien quoi.
2: Oui. Le 3 octobre, du coup, ce sera l'anniversaire de Mentalis qui est ici.
1: Oui. Et donc, il fait un événement pour son anniversaire et tu es invité.
2: Oui, exact.
1: Voilà, ok. On avait deviné. Bien, et ça se passera où?
2: Pittsburgh à Charleroi.
1: Ok, ah ouais. Super, impeccable.
2: Et
1: bien.
2: Attends, ouais. Attends, il va en rester encore.
1: Vas-y, vas-y.
2: 25 octobre, je mixe à l'ADE, au Panama Club, encore pour ma troisième fois d'affilée.
3: J'allais te le demander si tu serais de retour à l'ADE cette année, justement.
2: Et ben voilà. Puis après, il me reste deux dates en décembre, pardon, mais pas encore confirmées. Les lieux, c'est à La Louvière et à Anvers.
1: D'accord, à confirmer. De toute façon, tu es présent sur les réseaux sociaux.
2: Oui.
1: Sur quel réseau? Instagram?
2: Instagram, Facebook, SoundCloud.
1: Ok, donc tous les événements que tu... auxquels tu participes, tu les publies évidemment sur tes réseaux.
2: Oui, oui.
1: Ok, super, impeccable. Donc comme ça, si on veut suivre ton actualité, on sait où regarder.
2: Ouais, exact.
1: Ça va, super, un grand merci à toi. Ben moi, j'ai plus de questions. Je sais pas, Loïc, Christophe, si vous avez encore des questions pour notre invité.
4: Loïc a bien fait de taf.
1: Ah, il fait toujours bien le taf. C'est pour ça qu'on le garde aussi. Hein. Je plaisante, il est toujours le bienvenu évidemment. Grand grand merci en tout cas Lewis d'avoir été avec nous ce soir. Et puis comme d'habitude, je vais te dire bonne continuation et puis bon courage pour l'école cette année qui vient de recommencer. Et puis
4: Là, tu viens de taper le moral.
1: Ben non, c'est la réalité quoi. C'est ouais. Le monde réel quoi. À un moment donné, l'école redémarre.
2: Ouais,
1: quoi.
2: Ça va.
4: Tu suis quoi comme cours? Qu'est-ce qui te plaît bien à l'école en ce moment? Quelle est la matière que t'adores et la matière que tu détestes?
1: Est-ce que t'es plutôt scientifique ou plutôt scientifique mathématique ou plutôt littéraire genre français.
3: Les cours de français.
2: Bah, moi,
3: ouais,
2: c'est
3: l'histoire.
2: Plus les langues.
1: Ah, les langues.
2: Anglais.
1: Ok.
2: Français, c'est bien. Et sciences aussi, j'aime beaucoup.
1: Les sciences, t'aimes bien.
2: Ouais.
1: Physique, chimie, tout ça, oui, ça te plaît bien. Ouais, c'est une bonne direction. Moi, j'ai fait les sciences aussi. Bon, ça me sert plus à rien, mais j'ai fait les sciences aussi. Voilà. Par contre, j'aurais su à l'avance que j'allais faire l'informatique, j'aurais dû faire les sciences éco. Que j'ai pas fait. Parce que je suis arrivé en études universitaires sans aucune notion de sciences économie. Et.
3: J'avais très peu de maths, j'avais une heure de sciences semaine,
1: quoi,
3: moi donc.
1: J'avais 7 heures de maths semaine. Wow.
4: C'est quoi que tu suivais comme cours, Loïc ?
3: Moi, j'étais en graphisme.
4: Ah oui, ok.
3: J'étais en photographie et graphisme.
1: C'est sympa aussi.
4: Mais t'es pas photographe.
3: Alors, j'aime toujours faire des photos. J'ai fait longtemps du graphisme, j'ai fait du supérieur au graphisme, et puis j'ai arrêté.
1: Ah ben voilà.
3: Moi, c'était pour faire dans la pub et dans le design.
1: Ouais, ouais. Enfin bref, il faut faire ce qu'on aime bien. Et puis,
4: voilà.
1: Maintenant, quand on est à l'école, c'est vrai que c'est parfois difficile. Est-ce que tu sais déjà vers quoi tu vas t'orienter plus tard, Lewis, ou à côté du DJing, bien sûr. Si tu sais percer dans le DJing, ce serait magnifique. Mais si tu dois choisir un métier à côté du DJing, qu'est-ce que tu voudrais faire?
2: Ah ben pour l'instant j'ai pas trop d'idées.
1: Bah t'es encore jeune aussi hein. Il faut pas trop réfléchir à ça, mais c'est vrai que à un moment donné il faudra te poser la question.
2: Ouais, il faudra
1: quoi.
2: Quand même réfléchir.
1: C'est ça. Maintenant si t'arrives à percer et vivre du DJing, c'est super. Mais on va dire il y a beaucoup de gens motivés, beaucoup de monde et puis très très peu d'élus qui arrivent à vivre de ce métier-là quoi. Donc c'est ça que je pose la question aussi. Enfin t'as encore quelques années devant toi pour réfléchir à ça bien évidemment. Profites-en bien d'ici là, hein, continue évidemment tous les événements, le DJing et tout le reste et puis bon courage pour l'école, je le disais.
2: Ah, merci beaucoup.
1: Et à très bientôt. Je sais pas si on a déjà reprogrammé
4: une date. Oui,
1: il
4: y a une date qui est reprogrammée au mois de mars.
1: Au mois de mars 2027.
4: Oui.
1: Ah oui, ah bah oui, bah c'est parfait, impeccable. Donc on n'a plus rien à faire. Ok, à très bientôt, Lewis.
2: À très bientôt.
1: Et nous l'émission évidemment va continuer. Hein. On va faire comme d'habitude une petite pause musicale. Et puis comme Lewis l'a déjà annoncé, on va accueillir d'ici quelques minutes The Mentalist. Voilà, excellente soirée tout le monde. Let's go.

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2: Voilà, on est de retour en direct dans le Dance Floor System. Voilà, et comme prévu, on va retrouver notre dernier invité de ce soir. Voilà, qui est là, Mister Ludo ou The Mentalist.
3: The Mentalist.
2: Voilà, Ludo, c'est pour les intimes.
4: Je suis là, Mentalist.
2: Voilà.
3: Exactement. Okay. Bonsoir.
2: Bonsoir.
4: Bonsoir. Bonsoir.
3: Comment vas-tu, cher ami?
4: Ça va.
3: Ça fait un petit temps qu'on ne s'est plus vu aussi.
4: Ah, bah oui, la dernière fois, j'ai manqué à mon appel. C'était venu tout seul. J'étais un peu dans le... pas très bien.
3: Ça arrive de temps en temps. Oui, ça arrive, bien sûr.
4: Je me souviens. J'ai le surmenage aussi parce que j'ai pas arrêté.
3: Ouais, de temps en temps, il faut lâcher le.
4: D'ailleurs, j'ai fait un gros tri dans mes sélections de booking. Uh-huh. J'ai arrêté tous les petits trucs des bars et tout. J'ai tout arrêté, tout ça.
3: Ok. Tu prends uniquement ce qui t'intéresse vraiment et.
4: Je prends les gros trucs. Genre ici, j'étais à Ibiza ici cet été. J'étais 24 heures à Ibiza.
3: Ouais.
4: J'ai joué 6 heures là-bas. Après, je me suis retrouvé à l'univers avec Fischer.
3: Ok. Ah ouais, ça c'est ce qui s'appelle enchaîner quand même. Hein.
4: Ouais. Et puis après, le lendemain, je joue au Rockrill quoi.
3: Ah ouais.
4: J'étais Rockrill, donc voilà.
3: Ouais. Ok. Donc t'as bien profité de l'été aussi.
4: Ouais, j'ai bien profité de l'été.
3: T'es parti un petit peu en vacances ou?
4: Je pars dimanche en vacances.
3: Ah ben.
4: Enfin, j'en ai vraiment besoin.
3: Ouais. Tu vas un petit peu au soleil ou quoi?
4: En Italie.
3: Ok.
4: On part de dimanche à vendredi, pas exceptionnel.
3: Une petite semaine, c'est ce qu'il faut quoi. Changer d'air, changer d'atmosphère et.
4: Ouais. Il y a certainement un ou deux là-bas qui vont vouloir me faire mixer et que.
3: Tu pars toujours avec ta clé USB alors?
4: Toujours.
3: Ça
4: c'est
3: va.
4: Comme le maçon, il se déplace pas sans.
3: Ah je sais pas. Tu crois que le maçon il s'en va avec sa brouette et.
5: Et sa truelle.
4: Le maçon il est toujours équipé de sa truelle, c'est comme ça.
3: Je sais pas. J'ai connu des maçons, mais je me rappelle pas qu'ils avaient des truelles dans leur poche. En fait, c'est pas grave.
4: Elle est jamais loin.
2: Regarde, Rocco Siffredi, il part aussi avec ses outils.
4: Ah ben voilà.
3: Ouais, mais c'est pas les mêmes outils. Ceux-là, ils sont attachés. Hein.
4: Chaque bon bosseur sont avec leurs outils.
3: Ouais, c'est pas faux. Allez, on va arrêter le débat là-dessus parce que.
4: Ça va partir en sucette.
3: C'est déjà parti en sucette, justement, avec Rocco. Sinon.
4: Allez, on a encore 5 minutes. Après, on peut parler.
3: Hein. On va enchaîner tout de suite.
4: Après, on peut parler. Les enfants seront. Ne seront plus à l'écoute.
3: Il y en a encore un derrière toi.
4: C'est plus un enfant, lui il est possédé. Lui il est possédé d'un adulte d'au moins de 40-50 ans. Lui,
3: non.
4: Ouais, il est possédé, je suis sûr.
3: C'est vrai qu'il est, franchement, depuis qu'on le connaît, il est quand même très doué. Quoi.
4: Ah ouais, moi, c'est mon loulou, c'est mon.
3: C'est grâce à toi, je pense qu'on l'a connu. Hein. Je pense que c'est toi qui nous l'avais amené ici la première fois.
4: C'est grâce à lui s'il était connu, parce qu'il est venu me voir.
3: Oui, mais c'est ça, mais je pense que c'est toi qui nous l'a amené.
4: C'est
3: qui nous l'a renseigné. Donc je pense qu'il est venu ici la première fois, je pense que c'est grâce à toi.
4: Je pense que beaucoup de premières fois, c'est moi qui l'ai amené, mais maintenant il complète bien.
3: Bien sûr.
4: Partout où il va, il assure le gamin.
3: Ouais, c'est génial, hein, c'est génial.
4: D'ailleurs, au début, les premières fois, mon anniversaire, il a fait ma warm-up. Après, il montait un peu dans le classement. Là, maintenant, il joue avant moi.
3: Ah ouais, ah bah
4: je suis le dernier DJ et lui joue vraiment moi.
2: Et puis l'année prochaine tu joueras même plus.
4: Ah ben voilà. Après c'est moi qui.
3: À son anniversaire il jouera plus donc.
4: Je jouerai plus.
3: Il va profiter, ce sera Lewis qui va s'en occuper et puis.
4: Pourquoi pas.
3: Pas de soucis.
4: Non, il mixe avec moi, j'aime bien mixer avec lui. Franchement c'est un des seuls honnêtement que je prends mon pied en mixant avec lui. C'est énorme.
3: Okay.
4: C'est énorme la fusion, la connexion qu'il y a avec lui derrière les platines. C'est il n'y a même pas de mots.
3: D'accord. En parlant de platine, justement, tu as prévu un set en particulier pour ce soir, un style particulier ou tu vas y aller total impro?
4: Personnellement, moi je suis toujours à l'impro. Hein. Je prévois jamais mes sets. J'ai tout sur ma big clé USB. Là, je ne sais pas combien. C'est une clé de 500 gigas, elle est quasi full.
3: Ouais.
4: Et aujourd'hui, j'ai envie de jouer Tech House.
3: Donc
4: je vais jouer Tech House aujourd'hui.
3: Ce sera Tech House.
4: Tech House un peu plus accessible, une Tech House d'Ibiza.
5: J'allais dire, on part dans quel style de Tech House justement?
4: Une Tech House un peu plus commerciale, on va dire.
3: Ah ouais.
4: Un peu plus accessible. Pas du commercial, parce que je ne joue pas de commercial.
5: Non, hein, mais.
4: Mais disons que c'est beaucoup de remix de musique commerciale.
5: J'allais dire plus vers le style à la Fischer, Tony Romera.
4: Voilà. On va partir dans un genre comme ça. Mais...
5: Ok.
4: à la mentaliste.
5: Ça marche.
3: Ah bah, je propose qu'on y aille, hein, Laura.
4: On y va
3: après, voilà. On y va, oui, bien sûr.
4: À tout de suite.
2: Oui, n'oublie pas de bosser sur le bouton. Voilà, bonne soirée sur Up Radio et sur Fréquence Aiguisée, bien sûr. Parce que voilà, on est sur deux radios à la fois, hein, tous les mercredis soirs. On est en DAB, on est via le net. Et tout de suite, donc, The Mentalist, c'est en live, c'est ici. Vous ne touchez à rien si vous pouvez tout simplement pousser sur le bouton. Plus du volume uniquement.
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1: Allez, deuxième partie de cet agenda soirée sur Up Radio, sur Fréquence Éguzé. On vous donne des endroits éventuellement où sortir, hein, si vous ne trouvez pas. Et puis, par exemple, on va tout de suite commencer. Mais tiens, ça, c'est une soirée qui a lieu ce samedi. Enfin, c'est même une garden, puisque c'est de 14h à 1h du matin. C'est la Sunlove Open Air. Ce sera au golf de Falnuée, du côté de Jeanblou. Ce sera la deuxième édition. Voilà, je vous invite à venir boire un verre bien tranquille avec un sacré line-up. 11h de musique non-stop avec Arte. Il y aura IT One, il y aura Azure, Confluence. Il y aura le Mentaliste, justement, qui est là aujourd'hui. Tiens,
2: ouais,
1: directement.
2: Ben voilà.
1: On pourra en parler tout à l'heure avec lui. Il y aura également Odora et Sari. Donc, rendez-vous du côté de Jeanblou. Et puis, bien sûr, s'il fait dégueu, il y aura.

0: À 20h30 également, et la fin est à 2h du matin. Pré-vente 10 euros. Le pass vendredi et samedi, toujours 15 euros. Et puis le dimanche, bah, ce sera plus un peu ambiance kermesse, on va dire. La guinguette à Paulette. Voilà. Il y aura Benoît Massin avec les meilleurs des années 70, 80 et 90. Il y aura également DJ Snakey pour la génération 2000 les plus actuelles. Et puis DJ Tofik pour clôturer la fête en beauté. Ça démarre dès 15h et ça finit à 23h. Par contre, là, c'est l'entrée est gratuite. Donc, ouais.
1: Chez
0: voilà.
1: Paulette, c'est gratuit.
0: Chez Paulette,
1: c'est la reine des paupiètes.
0: Exactement, exactement. Donc, ça se passe à Nandrin, évidemment. J'imagine, c'est dans le centre du village. Je ne sais pas exactement où ça se passe. Je suis occupé à parcourir la
1: rue Famioul. Rue Famioul à Nandrin. Voilà. C'est
0: noté
1: en dessous.
0: Ouais. Ok. Rue Famioul. Ok. À Nandrin, donc un week-end de folie pour les habitants de Nandrin et les environs, donc de quoi faire la fête. Voilà.
2: Et du coup, en Outre-Meuse, à Love Club. Donc Love Club qui est en réalité l'ancien Other Size qui a réouvert il n'y a pas longtemps. Une soirée techno et acide aux côtés de Jotun, la Jotun Night. Donc évidemment, il y aura Jotun au programme, mais accompagné de Raziel Temrak, Nixia et Rinitix. La soirée commence à 23h et se termine à 5h du matin. Plus d'infos sur le site et sur les comptes de Love Club. Il y aura également un parking à disposition tout proche de la boîte.
1: Voilà, et puis il y a la G-Move qui revient à Gré-d'Oiseau, hein, l'édition 2026, avec deux jours, deux scènes et deux ambiances par soir. Et oui, deux ambiances qui seront complètement différentes. Hein. Puis je ne sais pas si tu t'es renseigné de ce côté-là ou si tu as vu passer cette soirée-là de la G-Move.
0: Non. Je suis occupé de la lire, là.
1: Ah, ok, oui. Ouais, mais je vais dire, tu n'as pas vu la publication passée, quoi. C'est ça
0: non,
1: que je voulais dire.
0: Non. Mais ça s'annonce bien aussi, hein.
1: Oui, ça s'annonce bien, parce que voilà, deux ambiances, parce qu'il y aura une ambiance vintage vibes, et puis il y aura une ambiance urban vibes versus slow to hard. Donc tu vois, on touche un petit peu tous les styles, voilà, deux jours, deux ambiances, vendredi sur la scène années 80-90 et 2000, il y aura donc les titres nostalgiques et titres cultes, et il y aura une scène rétro-ambiance, rétro-house-disco, et ce sera Matt Diamond, Yamok et DJ Lilo vendredi, et puis samedi, sur la scène, il y aura une scène commerciale afro-latino avec les sons d'aujourd'hui, et puis la scène électro-hard, la slow-to-hard, tout rythme puissant, en crescendo avec Moko, DJ Flash, Yora Larry, Matt Diamond, Yamok et Ardo. C'est 8 euros l'entrée à Gré-d'Oiseau, donc pour cette soirée du vendredi ou du samedi. Et puis si vous prenez le pass de jour, cela vous coûtera 14 euros. Et voilà, ça se passe pas loin de la Nationale 25, juste à côté du commissariat de police. Donc vous savez pas, vous pourrez toujours au même endroit.
0: Ok. ODB Club Aménage, un événement Love is in the air. Donc, soirée célibataire, vous l'auriez compris. Avec les traditionnels bracelets à l'entrée, rouge célibataire, bleu en couple. Tiens, c'est bizarre, c'est plutôt l'opposé en général. En général, rouge, c'est quand c'est pas possible. Et puis vert, c'est quand c'est possible.
2: Exactement.
1: Ouais. À mon avis, ils n'avaient plus assez dans les stocks, donc ils ont dû revoir.
0: Ouais. Et puis en général, il y a trois bracelets, mais soit trois couleurs.
2: Il y a le One Life généralement avec.
0: Ouais. Enfin, il y aura Hades et Vic. Seligan pour vous mettre l'ambiance derrière les platines avec une ambiance généraliste, je le disais, les hits d'hier et d'aujourd'hui, donc tout ça au DB Club à Manage. Ouverture dès 22h, parking gratuit, tenue correcte exigée bien évidemment. En même temps, c'est une soirée célibataire, faut pas arriver habillé n'importe comment non plus, quoi. Voilà, c'est Love is in the air, quoi.
2: Eh bien, une autre soirée célibataire, justement, on va pouvoir en parler, dans le carré, au Déluge. Eh bien, la soirée, c'est pareil, donc il y a le bracelet rouge pour en couple, le bracelet jaune pour célibataire, ouais, et le bracelet bleu pour coup d'un soir.
0: Et le bracelet vert, c'est quoi?
2: Eh bien, il n'y a pas de bracelet vert chez nous. C'est aux couleurs roumaines, ici.
0: D'accord, ok.
2: Donc, ça se passe au Déluge, dans le carré, de 22h à 6h du matin. Le vert est offert pour les femmes entre 23h et minuit, et l'entrée est 100% gratuite.
1: Voilà, et puis il y a la Leuze Events, bien sûr, is back durant ces deux jours, vendredi vendredi et samedi ici donc à Leuze. Avec le vendredi 11 septembre dès 20h, ce sera DJ Duke Bayraf. Il y aura Crazy Twins à 21h. Il y aura DJ Yo à 22h, Lex à 23h, Mondelo à minuit. Une

0: du matin, ce sera Insuspect Feed Me Primax, et puis entre 2 et 3 heures, ce sera DJ Lex, et puis le programme du samedi, 20h-21h, DJ Dio, qui aura Ama Bianica, dès 21h à 22h Max Witch, dès 23h David Goyens, à 1h du matin Arnaud et Mas, et puis pour refermer, ce sera également DJ Lex, donc n'hésitez pas à réserver auprès des Night and Day pour avoir des places, il y a encore des dispo pour le vendredi, pour le samedi ou pour les deux jours, donc la Le Seven ça à ne pas manquer ici dans l'entité dégueusée.
1: Et puis au Tribuchet samedi, une Fiesta Saturday, donc ce sera le Tribuchet en mode Fiesta, évidemment shot offert aux 50 premières personnes dans la Roule Moine. Pour de la musique old style, il y aura Jet Sep, l'entrée est gratuite pour les membres avant minuit, ça démarre à 22h30. Il y aura Food Truck, comme d'habitude, tenue correcte exigée. Voilà, ça se passe au Tribuchet, je le disais, une Fiesta Saturday ce samedi.
2: Et alors du côté de l'aventure dans le carré à nouveau, la Polska Birthday Bash, soirée hard et up-tempo. Alors Polska vient fêter son anniversaire, donc il sera au platine accompagné de DJ tels que The Demon, Bad Brothers, Bibar et encore d'autres. L'entrée est gratuite et cela se déroule de 23h à 6h du matin.
0: Je vous rappelle du côté de Namur aussi, le Flag Den et le Cap 30. Le Cap est ouvert tous les vendredis et le Flag tous les samedis. Double drink et entrée gratuite ce week-end-ci jusqu'à minuit 30. Si, voilà, il y a une carte de membre au prix de 15€ qui est valable 3 mois et qui vous permet de profiter de l'entrée gratuite tous les vendredis et samedis. Vendredi derrière les platines, ce sera du côté du Cap 30, ce sera DJ Greg Bilock, et samedi ce sera DJ Istas, donc du côté du Flac. Donc rendez-vous du côté de Namur ce week-end.
1: Et puis au rétro à Les Îles, on en parlait tout à l'heure, ce samedi également un événement, ce sont les éliminatoires des DJ qui arrivent. Donc oui, effectivement, ils ont fait un concours de DJing au rétro, et puis apparemment donc il y a des éliminatoires qui auront lieu ce samedi. Entrée gratuite de 21h jusqu'à 22h, et puis de la musique, de l'ambiance et surtout du talent derrière les platines, comme ils le disent. Voilà, donc un événement ce samedi au rétro à Les Îles.
2: Et du côté du Bar 80 à Liège, une soirée rétro versus old school qui portera comme nom bien rétro versus old school. Au programme Asti Boys versus Kayla Jess de 23h à 5h du matin. L'entrée est 100% gratuite.
3: Voilà, chez Boston.
2: Je n'ai plus rien non plus.
1: Moi non plus.
3: Ben voilà, on va refermer cette petite agenda soirée.
1: C'était pas petit, pas hein. Il était bien chargé. Bon,
0: voilà, je peux vous parler d'un dernier truc qui vient d'arriver. La dernière soirée Rope Top de l'été, c'est déjà demain, donc jeudi.
1: La dernière quoi ?
0: La rooftop. C'est déjà demain au Circus Casino en Luisseur de Namur. Voilà, thème néon cocktail, planche apéritif et ambiance de folie. Donc ce sera demain de 18h à 23h. Et il y aura l'after sur la terrasse champagne de 23h à 2h du matin. Donc demain au Casino de Namur.
1: Ah ben voilà, comme ça, si vous n'avez pas encore trouvé un endroit où sortir ce week-end, c'est vraiment, vous êtes difficile. Hein.
0: Allez, alors restez chez vous.
1: Oui, il vaut mieux rester chez soi, oui, dans ces cas-là. Allez, sur ce, on continue avec la musique, avec The Mentalist dans le Dance Floor System sur votre radio. Excellente soirée tout le monde, et c'est pas fini, on en profite.
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1: Et oui, mixé en live. Et puis voilà, il est temps parce que l'heure passe, on profite de la musique, on discute en studio. Et Loïc a des petites infos pour nous tout de même. Hein.
2: Bah oui, il faut le faire travailler un petit peu le gamin aussi. Hein.
3: Bah, j'ai toujours moi des petites news. Hein.
2: Vas-y Loïc,
3: t'en prie. Eh bien, une petite news, bon, malheureusement, qui n'est pas la plus joyeuse, j'ai envie de dire. Eh bien, après, par exemple, Timmy Trumpet, Like Mike ou encore Jonas Hayden qui avait pris des pauses carrières suite à des problèmes, justement, dans l'industrie.
2: Ouais.
3: Besoin de se reposer, problèmes de burn-out, etc. Eh bien, maintenant, c'est le DJ brésilien Vintage Culture qui annonce une pause à ce niveau-là aussi. Donc, Vintage Culture qui est mondialement connu, Tomorrowland, qui a énormément de dates ces derniers temps, beaucoup de prod. Eh bien, lui, il a clairement décidé de même arrêter la prod dans le tas. C'est vraiment une pause complète, le temps de se ressourcer.
2: Mm-hmm.
3: Parce que bon, faut dire ce qui est, tourner à ce niveau-là, faire autant de clubs, de productions, c'est quasiment inhumain. Enchaîner les décalages horaires, les nuits blanches et on en passe et on en passe. Ben, on sait ce que ça a donné avec le pauvre Avicii.
2: Ouais.
3: Et je pense que Vintage Culture n'a pas du tout envie qu'il lui arrive la même chose. Alors, ben, il a décidé de faire un petit communiqué sur son réseau Instagram et d'annoncer qu'il préférait écouter son corps et prendre une bonne pause bien méritée afin de récupérer un maximum avant de revenir en tournée. Il n'a pas encore annoncé évidemment quand est-ce qu'il reviendrait, mais quoi qu'il arrive, on lui souhaite vraiment tout un tas de rétablissements à ce niveau-là.
2: Oui, ouais, ouais, bien sûr. Et à un moment donné, il faut faire une pause, il n'y a rien à faire. Surtout avec la vie qu'il mène, c'est démentiel quoi. Donc à un moment donné, faut savoir dire stop. Sinon, comme tu dis, il peut y arriver des accidents et c'est pas ce qu'on souhaite quoi. Donc clairement, bon repos à lui et puis il reviendra encore plus motivé, encore plus voilà.
3: Ah, il a des dates au mois d'octobre, on sait bien, du côté de la DE, du côté de Paris aussi.
2: Ouais. Bah donc c'est une très courte pause alors.
3: Soit c'est une courte pause, soit il va annuler ses dates.
2: Ouais, oui, ok, c'est pas encore certain. D'accord. Ok. À confirmer.
3: À confirmer.
2: Ok.
3: Ça sera.
2: Y a plus d'autres news ?
3: Ah ben, une petite news que j'ai appris, mais je pense que tout le monde est au courant de ça. Est-ce qu'on vous savait qui va être le nouveau directeur de la Starac ?
2: Non.
3: Eh bien, c'est Moziman.
2: Quentin.
3: Oui, Quentin Moziman devient le directeur de la Starac dès la prochaine saison. Donc lui qui avait remporté la saison de 2007, si je ne dis pas n'importe quoi.
2: Oh là là.
3: Bah, je pense qu'on était en 2007 quand il l'a remporté avec son style, toujours avec la chaussure blanche, la chaussure noire.
2: C'était il y a près de 20 ans.
3: Et oui, c'était déjà. Je pense que c'est 2006 ou 2007, l'année qui après il a sorti Chercher le garçon. Je pense que c'était 2007. Et ça doit être dans ces périodes-là à confirmer.
2: D'accord.
3: Il faudrait que je vérifie pour l'année. Mais on est vraiment dans ces années-là, en tout cas. Ça, c'est sûr et certain.
2: Cette année-là.
3: Non, ça, c'est plus vieux. Ça. C'est encore plus vieux.
2: C'est pas grave, c'est moi. Oubliez ce que j'ai dit. Ok, merci Loïc. Allez, on continue avec la musique. The Mentalist, toujours en direct évidemment dans le Dance Floor System sur votre radio. Petit message de Megan Brecht, également Megbeg. Allez les gars, et puis.
1: Hey, Megbeg, si tu as envie de revenir une fois dans l'émission ici sur Hop Radio et Fréquence Dégueusée, tu n'hésites pas à nous envoyer un petit message.
2: Évidemment, il y a toujours possibilité de trouver de la place. Alors notre agenda ici en 2026 est pas mal chargé, mais il y a encore quelques petites possibilités si jamais. Donc voilà. Et puis pour le reste, n'hésitez pas. Hein, les messages sont toujours ouverts. Comment on dit, c'est pas les messages qui sont ouverts, c'est la réception des messages est toujours ouverte.
1: Voilà, vous n'hésitez pas à nous envoyer ça. Profil émission d'Ensoir, la page FS, c'est sur Switch.tv. On est sur Hop Radio, on est sur Fréquence Dégueusée. Et si vous êtes DJ, vous voulez une fois participer à l'émission, vous nous envoyez un petit mot, le style que vous mixez. Pourquoi pas un lien ou un set, tout simplement, un lien pour télécharger un nouveau set, justement, pour se faire une petite idée. Et vous vous retrouverez peut-être ici derrière les platines le mercredi soir dans l'émission.
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0: Allez, on est un petit peu à la bourre, il est un petit peu plus de 23h et vous écoutez le Dance Floor System.
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3: Ben oui, c'est ce qui arrive hein, quand on passe un bon moment musical et on voit pas le temps passer. Et puis voilà, on voit pas les alertes sur l'écran comme quoi il va être 23h et puis on loupe le top de 23h.
4: Eh c'est oui. Vrai que je devrais le mettre en mode hors programme, au moins ça clignote une minute avant en grand.
3: Ah ouais, ouais, ouais. Il y a moyen d'améliorer ça. Mais bon, hey, on est pardonnable. À 2 minutes de retard, c'est pas grave.
4: Ça passe. Tant que la musique est là, surtout.
3: Quand la musique est bonne.
4: Bah, elle est bonne.
3: Je vais arrêter là parce que. Ouais, entre tantôt et maintenant.
4: Il va neiger. Souillé
3: sur des. Oui.
5: Le réchauffement climatique.
3: On en a déjà pas mal profité hein, quand même hein, du réchauffement cet été. Franchement, on peut dire qu'on a eu chaud. Hein. Et même ici dans le studio, quoi.
4: Ah oui,
5: c'est vrai.
3: Franchement, waouh. Mais bon, oui, l'hiver arrive tout doucement, l'automne, etc. Les feuilles commencent à tomber. Tout à l'heure, on va arriver au réveillon de Noël et voilà.
5: Hein, on y sera encore vite.
3: Très très vite. Franchement, très très vite. Moi, je le dis aussi. Et puis, enfin voilà, on n'y est pas encore, on continue à profiter de l'instant présent. Enfin, moi, c'est ma philosophie maintenant, voilà, profiter de l'instant présent parce qu'on ne sait jamais ce qui peut arriver demain, et c'est vrai. Donc voilà, on est ici en musique, on est en studio, on est en direct et on est avec The Mentalist, et voilà, tout se passe bien, et merci à tous d'être là aussi.
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3: C'était la pensée du jour.
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1: Voilà, de retour en studio avec notre ami The Mentalist. Rebonsoir.
2: Ah,
1: attention, pardon, le micro n'est pas
2: moi,
1: branché.
2: Je me suis trompé, excuse-moi. Non, non, c'est moi.
1: C'est le
2: moi.
1: Micro rouge.
3: On va lui couper la voix.
2: J'ai poussé sur l'orange.
1: Ah oui, l'orange, il est en face. C'est pas bon. Rebonsoir, tout s'est bien passé.
3: Bonsoir,
1: le mix de ton côté.
3: Bah, nickel, toujours.
1: Ah, franchement, super. On a bien kiffé la musique, on a bien kiffé le mix. J'espère que tu t'es bien amusé aussi.
3: Ah ouais, cool, le nouveau matos, il est bien.
1: Ah bah super, parfait, impeccable.
3: Il est bien, le nouveau matos.
1: Un grand merci à toi. Et puis, bah oui, comme tu as dit, tu as démarré tes causes. Et puis, ouais, je disais hors antenne, à un moment donné, je me suis dit, j'ai regardé Loïc, et puis je me suis dit, mais c'est la Técos qui passe là. Et puis, en fait, non, t'avais un petit peu dévié sur un autre style, mais c'était sympathique quand même. Donc,
3: encore une fois, mes sets ne sont pas préparés, donc, ouais, je dis, je commence Técos, et puis après, je pars en autre chose. Mais ça reste toujours dans le. Ça reste toujours dans le global, quoi. C'est pas que je vais partir sur de l'art techno,
1: non,
3: ou de la techno.
1: Et tu passes pas du coq à l'âne, comme on dit.
3: Voilà, d'accord. Ça reste toujours dans la même mélodie, dans le même tempo, quoi.
1: Ouais. Non, c'était franchement très bien. Donc, moi, j'ai bien aimé. Alors, je sais pas, Loïc. Notre Loïc, c'est notre expert.
3: La critique.
1: La critique, voilà, c'est ça. Donc, il a toujours des.
2: C'est pour ça que maintenant les DJ disent, je viens la semaine que Loïc n'est pas là.
1: Ah, oui, c'est vrai.
4: Ah, moi, pas ça me dérange. Ils m'ont déjà eu plusieurs fois là.
3: Moi, ça me dérange pas, j'ai confiance en moi. Donc, vas-y Loïc.
1: Bon, vas-y Loïc.
4: Ce n'est jamais de la critique. Non, mais comme on le disait avec Pierre, c'est vrai qu'à un moment donné, quand t'es passé sur un style un peu plus Latin House, je me suis dit, c'est vrai que là, on n'est plus dans le style Tech House, c'est un peu plus calme, malgré que ça restait très groovy, je vais dire. Mais. Ouais, moi, dans l'ensemble, j'ai vraiment bien aimé aussi.
3: Merci.
4: Ça, j'ai reconnu à un moment donné, je ne sais plus le titre que c'est, mais c'est sorti chez Tool Room il y a à peu près un an d'ici.
3: Ah, c'est possible.
4: Et je me suis dit, ah ouais, on part aussi dans des styles de chez Tool Room. Non, c'est bien sympa. Non, très très bon set. Franchement,
3: merci.
4: Bien aimé.
3: Merci.
1: Avec Christophe, je pense qu'il a bien aimé aussi. Hein.
2: Bah oui, mais.
1: Il fait jamais de commentaires, Christophe.
2: Bah,
1: donc,
2: moi, j'écoute, et c'est vrai, j'ai dit, il n'est pas parti sur ce qu'on pensait, mais c'est. Voilà, déjà rien qu'avec le premier morceau, moi, j'étais emballé, donc je me dis.
1: Voilà.
2: Ça ne fait pas partie de sa catégorie. Il a changé en deux minutes, je ne sais pas, voilà. En tout cas, ce que j'ai remarqué aussi, on a parlé dans la gêne de la soirée, tu seras à Jean Blouse samedi, je crois.
3: Ouais. Je suis à. Comment on l'appelle encore le.
1: Ah, il faut qu'on retrouve l'article. Flûte, attends. C'est à celui qui va le retrouver le plus vite.
3: Vers quelque chose. C'est espace vert.
2: Ouais,
3: l'espace vert, le golf de Jean Blou.
2: Oui, c'est ça.
3: Pour la Sun Love.
2: De Jean Blou. Exactement, pour la Sun Love. Qui aura lieu ce samedi. C'est parce qu'on en a parlé dans l'agenda. Je dis, tiens, la Sun Love Open Air, voilà,
3: exactement.
2: Au golf de Falnuée. Falnuée, je crois, à Jean Blou, voilà.
3: Espace vert.
2: Voilà, espace vert, avec un line-up, avec Confluence, Mentalist, Odara, Sari, Azur, Atewan, Arte, entre autres.
3: Gros line-up.
2: Voilà.
1: Ouais, je vois ça.
3: C'est un gros line-up.
2: Voilà, 11h, d'ambiance musicale, de 14h à 1h du mat.
3: Moi, je fais 16-17h30. Parce qu'après, je prends l'avion à 6h du matin, donc mes valises seront certainement pas encore prêtes.
1: Ah, c'est pour les vacances, c'est ça?
3: Ouais, dimanche, je pars dimanche. Je décolle à 6h30, donc je dois prendre la route à 3h du matin, parce que c'est le papa Lewis qui m'accompagne, donc voilà.
1: Voilà,
3: toute une organisation. Donc voilà.
1: Ah ben super, on espère que ça va bien se passer en tout cas. Ouais. Et puis profite bien de ton voyage aussi,
3: tant qu'à faire. Merci.
1: Alors au niveau actualité, donc à part cet événement-là, on peut suivre ton actualité justement sur des réseaux sociaux.
3: Oui, comme toujours, j'ai Facebook, j'ai Instagram, j'ai TikTok. YouTube.
1: T'as une chaîne YouTube aussi?
3: Oui, j'ai une chaîne YouTube.
1: Ah, ok, je savais pas.
3: J'ai une chaîne YouTube.
1: Tu fais parfois des mix, des choses comme ça? Ah, ok.
3: Elle est un peu à l'abandon, mais bon, elle est toujours là, quoi. Il y a quand même.
1: Elle survit.
3: Okay,
1: ça va.
3: Je sais pas m'occuper de tout.
1: C'est du travail de s'occuper des réseaux sociaux. Ouais.
3: Déjà, Insta c'est quelqu'un qui s'occupe avec moi. Je le fais pas tout seul parce que.
1: C'est ça que maintenant il y a des boulots qui s'appellent community manager. Hein.
3: Ouais, exactement.
1: Et c'est
3: pas m'occuper de tout, c'est pas possible.
1: Ah, non,
3: la musique, mon travail, ma vie privée à la maison, parce que j'ai des chevaux aussi, il faut s'en occuper des chevaux.
1: Ah oui.
3: c'est quelque chose où, voilà.
1: Ah, il faut trouver un temps pour tout. Hein.
3: Il y a ma femme aussi sur le côté.
1: Un petit peu, il faut s'en occuper aussi.
3: Vous m'en occupez aussi,
2: moi. J'adore où la femme est classée derrière.
3: Non, non, elle est classée. Non, non, non, c'est la number one. C'est mon bijou. Elle est bien où, ma femme. Elle
2: comment bien, il se rattrape là.
3: C'est elle, la première.
1: Comment il est méchant, Christophe, aujourd'hui. Mais non, quoi.
3: Rien que quand je vais rentrer, je dois dormir sur le paillasson de sa faute.
1: C'est ça, quoi.
2: C'était le but, c'était le but.
1: Enfin, si c'est le paillasson, oui, c'est de sa faute, clairement. Hein. Oh là là là là. Enfin, en tout cas, un grand, grand merci, Mentaliste, d'avoir été avec nous ce soir.
2: Mais après les vacances, des choses de prévues ou si,
3: oui, voilà, voilà. Ah. C'est ça, je voulais parler un peu de ça. Après,
1: vas-y.
3: Après, ben, le 26, il y a la Wheel of Retro.
1: Uh-huh.
3: Je joue avec Yuri Parker. Il y a qui d'autre? Il y a. Oh, ils sont blindés. C'est 14h en fait. Ça dure 14h. Je pense que c'est dans le bois de la Cambre.
1: À Bruxelles. Bruxelles.
3: Et c'est outdoor, indoor, deux scènes.
1: Ok.
3: Alors après, il y a mon anniversaire évidemment. Qui est le 3 octobre. Enfin, non, c'est mardi mon anniversaire. C'est le 15 septembre en vrai. Mais j'ai tellement de trucs entre eux qui sont calés et tout. Uh-huh. Que,
1: voilà. La fête, ce sera le 3 octobre.
3: Ce sera le 3 octobre. On clôturera mon mois birthday, on va dire.
1: Ah, bah, c'est bien.
3: Voilà.
1: Bonne manière de clôturer, ouais.
3: Et bah, là aussi, il y a une belle petite affiche. Là c'est 11 heures de musique non-stop aussi. Mm-hmm. Et là, il y a, bah, y a Macadam, il y a Groz, il y a Lambrusio, il y a Cellar, Axel Baldi, Lewis, mm-hmm. et moi, évidemment.
1: Ouais.
3: Un beau petit line-up.
1: Ah, ça s'annonce pas mal, effectivement.
3: Ouais,
4: il y a le bon monde.
3: Ça va être bien.
1: Ok.
3: Et puis après, bah, l'agenda continue.
1: Ouais. Déjà des choses pour la fin d'année, peut-être, prévues. Ouais.
3: J'ai plein de trucs, mais de tête ainsi, il faut que j'aille dans mon agenda. Je commence à devenir vieux, mon cerveau.
1: On va consulter tes réseaux alors.
3: Voilà,
1: on
3: exactement.
1: Va faire ça.
3: Je pense que c'est mieux.
1: Ok, encore un grand merci d'avoir été avec nous, The Mentalist, aujourd'hui.
3: Merci à vous de l'invitation.
1: De toute façon, on se revoit. Bah,
3: au mois de mars, apparemment, j'ai
1: au mois de mars, l'année prochaine, c'est ça. Le rendez-vous est déjà pris.
3: Parfait.
1: On sera encore là normalement, hein, on ne sait jamais ce qui peut se passer, mais au fond du bois, on sera encore là.
3: On sera là encore dans 50 ans, on sera encore là.
1: Oui, on espère, on croise les doigts.
3: Mais oui, on sera encore là.
1: Bah, on viendra en déambulateur, mais on sera encore là.
3: On sera là. Le principal, c'est d'être là.
2: Avec les chaises percées ici, ça sent. T'imagines les autres ici avec les chaises percées.
1: Ouais, mais on mettra un conduit, on passera.
2: Loïc sera plus jeune, il nous changera les langes. Maintenant, on a des langes à l'entrée, j'ai pas si t'as remarqué.
1: J'ai pas remarqué, non.
2: Si, il y a des langes à l'entrée.
1: Pas grave, on mettra une conduite en passant par la cave et puis en dessous.
3: Ah,
1: là,
3: c'est des poches aussi.
1: Ouais, aussi, il y a moyen, ouais. Sur ces bonnes paroles, on va clôturer cette émission. Merci à tous d'avoir été là.
3: Au moins,
1: là.
3: Ça sent pas.
1: Ah oui, non, c'est clair. Merci à tous d'avoir été là. On a passé une super soirée, comme d'habitude, dans le Dance Floor System.
3: C'était cool, j'avoue.
1: Ouais. Un grand merci à tous ceux qui ont participé, qui ont envoyé des messages. C'était bien sympathique, en tout cas. Et puis, merci à nos invités DJ, évidemment, qui ont été là et qui ont fait la grande partie du taf, évidemment, comme chaque mercredi soir. Alors, évidemment, on fait quoi? On se donne rendez-vous mercredi prochain.
2: Exactement.
1: Alors, ce sera sans Loïc mercredi prochain.
2: Oui.
1: Voilà, d'ailleurs, on va lancer.
3: Sur Warm.
1: Ouais, c'est ça, ouais. On va lancer très, très prochainement une annonce que, voilà, si jamais vous êtes intéressé de justement rejoindre d'autres émissions, puisque une semaine sur deux, nous n'avons pas Loïc, donc une semaine sur deux, ce serait pour nous rejoindre, nous donner un petit coup de main pour l'animation, etc.
2: Je suis la malmise, celle-là. Ici, on parle qu'on va être en chaise percée, que ça va sentir et tout, et puis tu invites les gens à venir.
1: Ouais, mais ils m'en parlent, on n'y est pas encore, hein, à moins
3: on accepte tes poches.
1: À moins que pour toi c'est prévu dans une semaine, Chris, mais moi pour moi tout va bien à ce niveau-là. Hein.
2: Je sais pas, on ne sait jamais. Ça peut se dégrader. Hein.
1: Bah, si ça se dégrade dans une semaine, bon sang, ça
4: tenez, va. Tenez le coup, dans deux semaines c'est mon anniversaire quand même, on va fêter ça comme il faut.
1: Voilà, on va faire ça. Donc je disais, si vous êtes intéressé et motivé de rejoindre une équipe. Une équipe de radio.
3: Motivée. Une équipe motivée qui fait bien son taf. Ça fait combien d'années que je viens maintenant?
1: Écoute, on est là depuis 16 ans.
3: Moi, ça fait au moins 5 ans que je viens. Facile.
1: C'est possible. Ouais.
3: Facile,
1: c'est
3: 5 ans.
1: Ici, c'est notre 16e année qu'on est là, tous les mercredis soirs.
3: Il n'y a rien qui a changé, c'est toujours aussi bien.
1: Ah, on essaye d'améliorer les choses. On a un nouveau programme et tout. Mais
3: le matos s'est amélioré. Et
1: on améliore.
3: On évolue, c'est bien.
1: On peut évoluer, on évolue. Les animateurs n'évoluent pas, malheureusement. Mais ça, ils sont trop âgés pour ça. Voilà.
3: La poche,
1: on y revient. Mais donc, ouais, si vous êtes intéressé de rejoindre notre équipe, il n'y a pas de problème. Un petit message. Et si vous n'avez même pas une expérience en radio, il n'y a aucun souci. Tant que vous êtes sympathique, motivé, souriant et surtout très dynamique, ben, ce sera avec grand plaisir qu'on vous accueillera ici dans l'équipe.
3: Donc, ça prend sur le tas.
1: Exactement, exactement.
3: Le meilleur boulot, ça prend sur le tas.
2: On rappelle qu'on est bénévole aussi.
1: On rappelle qu'on est bénévole, oui, on n'est pas payé, ça c'est vrai. C'est important. Mais bon, on passe toujours un super mercredi soir, toujours une bonne ambiance musicale. On rencontre des gens super sympas. Voilà, c'est l'occasion de, comme je le disais à l'époque, couper la semaine en deux. Le mercredi, voilà, c'est vraiment. On a le lundi et le mardi, et puis on a le jeudi et le vendredi, c'est après le Dance Floor System. Donc, voilà.
3: Ça va bien foutre le bordel pour mon jeudi et mon vendredi.
1: Mais c'est vrai, mais voilà. Donc, si vous êtes intéressé, n'hésitez pas, un petit message privé et on vous dira comment faire. Voilà. Sinon, il y a un petit message qui va passer. On va poster quelque chose, hein, Christophe. Hein. Ouais, sur les réseaux. Ce sera fait dans les prochains jours. Voilà. Bon, bref, rendez-vous mercredi prochain. Loïc, un grand merci. Ah
4: bah merci à vous. Hein.
1: Voilà. Ouais, j'ai trop parlé aujourd'hui, j'ai la gorge sèche. Je vais vous laisser dire le mot de la fin, alors, les amis.
2: Ben voilà.
3: Bye
2: voilà.
3: Bye.
1: Merci, Loïc, merci.
4: Voilà. Ça, je n'ai rien dit, moi.
2: Allez, dans quelques instants, donc l'after jusqu'à minuit sur Up et sur Fréquence, hein, parce qu'on est sur deux radios maintenant.
3: Ah oui, je sais. Ouais,
2: voilà, et puis on se retrouvera bien sûr mercredi prochain en pleine forme dès 19h. Et puis voilà, le vendredi soir aussi, à ne pas oublier aussi le best-of du Dance Floor System, meilleurs des sets aussi, souvent le vendredi soir entre 22h et minuit. Voilà, j'ai tout dit.
1: En parlant de best-of pour l'année prochaine, il faut qu'on se fasse un petit bêtisier ou un petit truc avec les meilleurs moments. Il y a une année, on avait fait ça, Loïc. Hein.
4: Oui.
1: Et franchement, mais cette année, on a un peu perdu le fil. Mais l'année prochaine, il faut qu'on note, il faut qu'on organise.
4: On avait déjà dit en début d'année, on en avait noté quelques-uns. Ouais, on avait pas mal.
1: Et puis on a complètement arrêté. Mais il faut qu'on.
2: Moi, j'ai pas les notes.
1: Qu'on tienne ça, Loïc.
2: Si c'est sur moi, j'ai pas les notes, ça c'est sûr.
1: Ce sera pour l'année prochaine.
3: Par hasard.
1: Ce sera pour l'année prochaine. Allez, bonne soirée tout le monde.
3: Au revoir.
1: À très vite.
3: Bye.

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